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Bon vendredi soir à tous. Bienvenue à Vague 80 sur CKIA FM au 88.3 à Québec. Et oui, de retour après une pause estivale, et ça marque, en ce début de saison automne-hiver, ça marque la 32e année de Vague 80. Donc, Jean-Pierre Grenier qui vous accompagne jusqu'à 22h est très, très, très content de vous retrouver. On a débuté avec Devastation, Deliver the Suffering, et on vient tout juste d'entendre Lack of Comprehension avec Death. On va y aller avec un bloc de deux pièces qui va être consacré à Blind Illusion. Donc, on va les entendre dans leur album Wrath of Gods de 2022. En passant, Blind Illusion vont avoir un album du nom de Stage Flight Live at the UC Theater qui va apparaître le 16 octobre prochain. Ça, c'est un live qui a été enregistré en 2025, de Blind Illusion, bien sûr, sur lequel ils performent des pièces des premiers démos. Et c'est avec David White, leur chanteur original. Donc, de ce Wrath of Gods, on va entendre deux pièces. Slow Death, mais tout d'abord, Straight as the Crowbar Flies.

Blind Illusion sur cet album, donc Wrath of Gods de 2022. Je vous rappelle, ben, la formation allait comme suit. Mark Bitterman au vocal et à la guitare, Doug Piercy à la guitare, Tom Gears à la basse et Andy Galleon aux drums. Galleon, on l'a connu entre autres avec Death Angel. Allons-y avec une formation qui nous vient du Costa Rica, de San Jose, pour être plus précis. Je parle de la formation Hauler. Donc, on va entendre de leur album Beyond Mortal Control, un album de 9 pièces, dont une instrumentale. Et on retrouve également là-dessus une reprise du groupe Buffalo. Donc, c'est paru le 8 mai dernier du côté de CDN Records. C'est leur 5e album en carrière. On écoute Peace is Dead, suivi de Fleshbound.

Hauler, donc, on a entendu, comme prévu, Fleshbound. Et on a, ben, on a eu pas le choix de changer, hein. On vient d'entendre Erase and Replace, donc, de cette formation du Costa Rica. Hey, je voudrais en profiter pour souhaiter une bonne saison automne-hiver à tous ceux qui continuent leur émission sur CKIA FM et à tous ceux qui débutent une nouvelle émission, ben, bienvenue à CKIA FM. Je vais également en profiter pour saluer Mario de Sainte-Croix et Bic, deux des très, très, très fidèles de Val 80 qui sont là tous les vendredis soirs depuis les tout débuts. Donc, ça fait un bail. Merci, messieurs. Merci à tout le monde d'être là. Il y a Aaron Regan qui a un nouvel album « Demonetization » qui sortait aujourd'hui même. Et il y a Forbidden, l'album qui s'intitule Forbidden, apparaître le 23 octobre. Allons-y avec Despair et Decay of Humanity.

nous reste un dernier bloc pour ce soir, donc ça va comme suit. Cancer avec Test Site. On va avoir Burial Ground, Immolation, Vomitory avec The Crown. Ça, c'est pas de leur dernier album, mais c'est de l'album précédent, All Heads Are Gonna Roll, de 2023. Et on va terminer avec Blood Messiah Spread de Holly Ashes. Bien sûr, je vous invite à être là vendredi prochain, 23h, ça c'est vrai quelques années, 21h, donc sur CKIA FM. Excellente fin de semaine à tous.

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1: Alors nous avons besoin que vous soyez vous aussi les auteurs de cette émission, que vous fassiez preuve vous aussi d'une certaine imagination créatrice.
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0: Cette semaine, Solenoid remet le monde dans le mixeur. 8 escales, 8 territoires sonores, 55 minutes pour perdre quelques repères et avec un peu de chance, ne surtout pas les retrouver. De l'Italie aux Pays-Bas, de Vienne à la Norvège, de la Belgique à San Francisco, avant quelques détours par l'Espagne et Berlin, cette Blender Session 75 s'offre une géographie à sa façon, pas vraiment académique, légèrement cabossée et totalement allergique aux frontières musicales. Ici, les styles ont pris l'habitude de sortir sans autorisation. Le jazz peut croiser l'électronique au détour d'un chemin, le dub poussé dans un décor improbable et l'ambiante décider soudainement qu'elle n'a aucune envie de rester tranquille. Bref, si vous cherchiez une émission bien rangée, vous avez encore quelques secondes pour changer de fréquence. Notre première escale nous conduit en Italie en compagnie d'un guitariste et compositeur qui semble avoir remplacé la boussole par l'instinct. Son nouvel album ressemble à une collection de paysages aperçus depuis une route secondaire. Souvenirs, lieux réels, visions floues, lumière du soir et chemin dont personne n'a vraiment pensé à dessiner la carte. Au centre du décor, une petite cabane rouge et blanche posée au milieu de presque rien. Un refuge, un poste d'observation ou simplement l'endroit idéal pour disparaître quelques minutes du vacarme général. Avec Giacomo Zanus, la guitare ne cherche pas spécialement à montrer ses muscles, elle raconte, suggère, bifurque, se tait au bon moment. Autour d'elle circule jazz contemporain, folk, post-rock, électronique et quelques vapeurs de bande-son imaginaire. Son disque porte d'ailleurs un titre qui pourrait presque servir de devise à Solenoid. Un titre qui dit en gros « Mieux vaut partir volontairement de travers que finir accidentellement dans le décor ». On ouvrira donc cette Blender Session avec une pièce de cet album, une porte d'entrée vers une musique où voyager ne consiste pas forcément à changer de pays, mais simplement à déplacer son point d'écoute. Et pour la suite, disons seulement que la machine ne va pas franchement ralentir. Blender Session 75, 8 escales, aucune ligne droite et une seule consigne, laissez les oreilles conduire.
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auriez crainte? Venez, allons-y. Les images sont personnelles à chacun. Je suis là pour vous expliquer comment utiliser cet espace. Écoutez-moi, laissez venir les images. Baissez la tête et ce sera immédiat. Respirez doucement. Une fois dans les images, vous ne sentirez plus du tout votre corps

d'entendre Michel Banabila avec Slipped Away. Et pour le compositeur néerlandais, il y avait cette fois une petite révolution domestique. Prendre le micro et chanter lui-même. Après plus de 40 ans à triturer son, texture, échantillons et paysages électroniques, Banabila a donc décidé d'ajouter un nouvel instrument à son laboratoire, sa propre voix. Parole sur la perte, l'absence, l'enfance ou l'éco-anxiété, vocodeur, traitement en tout genre et syllabes inventées, bref, chez lui, même une chanson ne sort jamais tout à fait habillée normalement. Que la Blender Session aime beaucoup changer de peau sans prévenir, direction Vienne. Là-bas, Clémence Posch a justement baptisé son projet House of Skin, un nom qui tombe plutôt bien puisque son premier album semble doté d'un épiderme sonore en perpétuelle mutation. Des prises acoustiques deviennent numériques, les voix se liquéfient, le dub se met à marcher de travers et même les accidents techniques finissent parfois par obtenir un rôle principal. Ici, la musique ne tient pas en place. Elle pousse, elle plie et elle transpire. Et si vous voulez prolonger l'expérience, retrouver les disques, les histoires et les petits détails cachés derrière cette Blender Session, nos chroniques sont disponibles sur soenopole.com. Pour l'instant, inutile de toucher à quoi que ce soit.

Nous venons de traverser l'un des derniers laboratoires cabossés de Christophe Bayot au Farel depuis la Belgique. Une musique qui ne cherche pas tellement à réparer les fissures, elle préfère y brancher des câbles électroniques accidentés, matières acousmatiques, basses nerveuses, fantômes gothiques et quelques étincelles de survie. Ici, le désordre n'est pas un problème à résoudre, c'est presque le mode d'emploi. Et puisque après l'orage, Solénoïde aime parfois ouvrir les fenêtres, on change maintenant radicalement d'air. Direction la Norvège avec Mariam Wallentin et le Vestnorsk Jazz Ensemble. Leur album Spring Flood est né d'un fleuve, d'un printemps balois, de quelques pages griffonnées et de répétitions qui ont finalement décidé de devenir un disque. Ici, pas de démonstration musculaire. La

musique respire, pousse, déborde doucement. Cordes, harpes, cuivres, percussions et voix avancent comme une crue qui aurait décidé de prendre son temps. Et au centre, Myriam Wallentine, une voix qui ne survole pas l'ensemble, mais plonge dedans, s'y frotte, s'y dissout et puis remonte ailleurs. On va découvrir le morceau titre Spring Flood, une petite crue de moins de 2 minutes. Et comme toujours, toutes nos chroniques sont à retrouver sur soenopole.com.

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1: On va rentrer dans la zone de liaison radio. 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

0: Vous êtes toujours à l'écoute de notre Blender Session 75 et nous venons de quitter Diagonals, le projet de l'américain Nick Daly. Une pop qui préfère manifestement les diagonales aux autoroutes, les satellites aux panneaux indicateurs et les interférences aux itinéraires trop propres. Avec Nick Daly et ses complices, les mélodies prennent le métro, ratent volontairement quelques correspondances et finissent parfois en orbite. Bref, le Blender tournait déjà vite. Et maintenant, changement de rayon, on abandonne les constellations pour les bananes. Oui, les bananes. Direction les Canaries, où Lagos a installé son studio au beau milieu d'une bananeraie. Autant dire qu'ici, l'acoustique dépend aussi de l'humidité, de la chaleur et visiblement de ce qu'on a mangé ou bu avant d'appuyer sur la touche enregistrement. Pendant plusieurs années, le groupe a laissé fermenter ses improvisations. Cyber Exotica, dub cabossé, rythmique polyglotte, électronique tropicale et cosmicheux légèrement avarié. Lagos ne mixe pas vraiment les styles, il les laisse mûrir beaucoup trop longtemps au soleil. Nous allons en récolter maintenant un morceau.
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Et c'est avec Acque 2 Picciotto que nous refermons cette Blender Session 75. Daniel de Picciotto et Alexander Acque viennent de nous laisser dans Lichtung, une clairière berlinoise, pas vraiment le petit coin bucolique avec nappe à carreaux et panier de pique-nique, plutôt un espace ouvert au milieu du vacarme. Après 14 années de nomadisme, le duo a posé ses valises en périphérie de Berlin et a transformé ce nouveau point fixe en matière sonore. Basse tellurique, piano revenu de voyage, vielle à roue, électronique charpentée et langue allemande, chez Acque 2 Picciotto, même l'idée de rentrer chez soi garde quelques vibrations sismiques. Lichtung, c'est donc une clairière, l'endroit où les arbres s'écartent juste assez pour laisser passer un peu de lumière. Et finalement, c'est une assez bonne sortie de secours pour notre blender, parce qu'en 55 minutes, nous aurons tout de même réussi à mélanger des planètes, une bananeraie, quelques fantômes électroniques, des crues printanières, des voix trafiquées, du jazz de traverse et plusieurs objets sonores non identifiés. Le bol du mixeur a survécu. C'est déjà une excellente nouvelle. Si quelques disques vous ont donné envie de prolonger l'expérience, les chroniques sont à retrouver sur soenopole.com. Quant à nous, on va couper le moteur avant qu'il ne réclame un arrêt maladie. C'était Soenoid Blender Session 75. Merci d'avoir voyagé sans demander la recette.

0: Bon, Stadler.
1: Quoi? C'est fini?
0: Ben oui, t'as aimé?
1: Je sais pas, je me suis endormi dès le début.
0: Eh ben, t'as pas raté grand-chose.

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bravo! On aimerait profiter de vos dernières minutes d'attention pour remercier tous ceux qui ont participé au projet. Merci à Yves Desrosiers, Sensei du son, conseiller au mix, Grand Manitou, une perle rare. Merci à tous ceux qui sont apparus sur nos chansons pour mettre vie à notre vision sonore. J'aimerais dire merci à Mara Tremblay, Sonny Duval, Olivier Langevin, Laurent San, Beachwood Park, You Guys Rock, Rachel Leblanc, Mick Martel, Julien Pagé, Marina Jarvet et Marvin Jean. Un gros merci à Ben Parent de nous avoir accueillis dans son studio. T'es ben smart, Ben. Les amis de costume, Seb, Will et Charlotte, qui ont pris un gros guess en nous prenant sous leurs ailes. On espère que vous regrettez rien. Merci à Céline Reptilian pour la pochette. Allez checker son Facebook. Pour vrai, c'est malade ce qu'elle fait. Et merci à tous les humains qui sont dans nos vies. Vous êtes l'inspiration de chaque chanson. Mais surtout, merci à toi, cher auditeur anonyme, d'avoir pris le temps d'écouter cet album jusqu'à la fin. Merci.

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J'ai longtemps été fasciné par les pianistes d'ambiance. Un type qui traîne au fond d'un grand restaurant chic ou des films américains de l'entre-deux-guerres. Un type que personne n'écoute et qui sert surtout à camoufler ce qui se dit à la table à côté. Avec style et plus de classe qu'un jukebox. Celui qui fait semblant de se moquer de l'indifférence générale et qui joue pendant des heures. Et la famille est fière de le citer. Parce que c'est l'artiste de la famille. Mais une fois qu'on a dit ça, on sait plus trop quoi dire d'autre. Et on sort des séries d'évidence, de gros lieux communs comme il est gentil, mais c'est comme tous les artistes, il est feignant. C'est peut-être vrai quelquefois.

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0: Merci. Merci beaucoup. Merci, c'était merci. Boulila.
1: Merci bien.
0: C'était Malayo Bati avec Boulila. Merci beaucoup.
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1: Je m'appelle Souleymane Diamanka Didou Adjabi Djeneba, fils de Boubacar Diamanka Di Kanta Lombi, petit-fils de Makali Diamanka Di Mamadou Teneng, arrière-petit-fils de Demba Diamanka Di Lengel Nyama, etc. etc. J'ai été bercé par les vocalises silencieuses de mes ancêtres, et je sais que cette voix jamais elle ne se taira. Elle me souhaitera d'être un digne héritier de ce peuple nomade, d'être doux Adjabi Djeneba l'enfant Peul, descendant de Bilal Issadi Holle le bien-nommé. Peuple d'amour dans le pays est un poème, et le drapeau une mosaïque de milliers de proverbes. Le peuple Peul et ses dictons, c'est comme la savane et ses hautes herbes, comme l'océan glacé et ses gouttes d'eau, comme le Sahara brûlant et ses grains de sable. Hal Poular, Hal Poular. Peuple migrateur d'orateurs, dont Amadou Mpateba était l'ambassadeur. On passe à l'heure de l'oralité manuscrite, qui comme une perle de lune perce la brume, le jour où il écrit de sa plus belle plume. En Afrique, un vieillard qui meurt, c'est une bibliothèque qui brûle. Peuple berger qui a fait de la parole un art, et qui a moins peur de la mort que de perdre l'honneur. Mon baobab généalogique a ses racines en Afrique et sa cime en Europe. Le tronc de ses traditions a ses faiblesses et ses forces, mais les orages identitaires abîment son écorce. Hal Poular, peuple gitan du Sahel, venu s'abreuver par la force des choses au lac des sédentaires, quelques siècles avant de partir pour un terrain occidental accidenté. De la saison de la misère, les prisonniers se libèrent seuls. J'ignore le secret des titres à succès que les libraires veulent, mais ce chapitre de leur histoire aurait pu s'appeler l'hiver. Des piétons d'une ancestrale Afrique de l'Ouest affrontent la souffrance, la soif et le froid jusqu'à la France pour mettre leur famille à l'abri de la famine. Pendant leur nuit d'insomnie, ils se demandent où sommes-nous. Et du fond des âges, les esprits répondent à l'unisson : nous sommes loin de là où nous sommes nés. Dans une brousse urbaine et hostile, capable de dresser la barrière de la langue au sein d'un foyer comme un désaccord au cœur d'une ligue, alors que les mots sont presque le seul héritage que les parents lèguent. Les voyageurs ne savent plus où ils vont et la route risque d'être longue. Leur sagesse reste muette, ils observent les gens qui s'agitent et ils comprennent dans les miroirs que les gens dressent sur leur passage que c'est le visage de l'étranger dont il s'agit. Ils regardent cette terre inconnue les nuits de nostalgie, comme on regarde l'océan à bord d'un radeau, à la dérive quelque part entre le port de Dakar et le port de Bordeaux. Les paupières closes et les joues creuses, ils se souviennent. Ils se souviennent du village, des fruits, des odeurs et de tous les détails. Et de tous les détails. Des marches vers l'horizon, des rizières dérisoires et des têtes de bétail. Gardent dans leur cœur les adages venus du fin fond du Fouladou. Depuis qu'ils ont dit la Dengab, leur vie n'a plus tout à fait le même goût. Mais ils sourient quand même sur leur sort, ils remontent leurs manches et ils soufflent sur leurs doigts pour en réchauffer le bout. Ils apprennent à leurs enfants qu'ils sont des princes, qu'ils viennent d'un royaume de sagesse humble, un peuple de rois qui travaille la terre dans la peau de gens simples. Là où la nature se sent insultée quand on la traite de jungle, même si c'est le soleil qui la sèche et la pluie qui la rince. Ils aiment à dire que la noblesse de l'âme pense nos blessures et qu'elle n'appartient ni aux riches ni aux pauvres. Chacun sait ce qui l'y oblige ou l'y oppose. Leur ambition est humaine, ils ont réussi le plus dur. Voir leurs enfants grandir en France et devenir des sculptures, d'adultes debout en équilibre sur deux cultures. Si seulement je pouvais vous traduire ce que mon père est en train de dire. Les phrases qu'il prononce n'auront jamais connu l'encre. Mais quand il ferme les yeux, c'est dans la mémoire d'un peuple tout entier qu'il entre. Il récite l'encyclopédie humaine d'une dynastie que son âme connaît par cœur, alors qu'elle n'a pas encore été écrite. Et il parle à la terre, car elle seule sait garder les secrets. Halpular, Halpular. Ces métaphores sont précieuses car elles sont précises, à la fois proches et lointaines, comme le reflet d'une étoile dans un étang. Le paysan n'a pas toujours les mains propres, mais les racines de son verbe baignent dans la poésie. J'ai bu ses paroles jusque dans son cœur et croyez-moi, une immense source y est. Mon père était berger avant d'être ouvrier. Il était prince avant d'être pauvre. Avant ce bâtiment quelconque dans la clairière des oubliés, il habitait dans une case immense, Assam et Kanta en case immense. Il a quasiment bravé la mort en dansant autour du feu comme la fumée d'un bâton dansant pour entrevoir un avenir meilleur pour sa femme et ses enfants. De la saison de la misère, les prisonniers se libèrent seuls. Ce chapitre de mon histoire aurait pu s'appeler Liverpool. Signé Diamond Kapulo Fuladu.

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Bonjour, bienvenue aux amis de filles en ce beau 29 avril 2026, juste avant une semaine de pluie. On vient de passer une semaine de soleil. Je suis en compagnie de Rosalie Desilets, qui fait la mise en onde et la chronique des activités à la fin. Dev Sans Façon, qui va faire une chronique aussi tantôt sur l'hétéropessimisme. Et aussi, une autre invitée, c'est Sylvie Pedneau, d'SOS Grossesse, qui va nous parler de leur service, mais surtout de leur campagne taraison.ca. Ta raison, c'est la bonne, peu importe ce que tu choisis de faire avec ta grossesse. Avant de passer là, je vais vous parler de Harmonia Hallé. C'est une petite chronique de 5 minutes que j'ai trouvée dans le site de Radio-Canada, une entrevue avec Mme Hallé. Ça date des années 60. Et c'est Mme Harmonia Hallé, de son nom de fille, parce que je présume que c'était les chips du lac qu'elle a inventé, puis c'était en l'honneur de son mari. Fait que je présume que dans le temps, elle se faisait appeler Madame du Lac. C'est la pionnière de la croustille au Canada, vraiment. Elle a commencé à faire des chips dans sa cuisine. Fait que, on a déjà fait, là, c'est pas notre première chronique aux amis de filles sur nos belles oubliées, là, des années 1700, 1800, 1900. Il y avait Nicole Vendette aussi qui faisait souvent des devoirs de mémoire. Mais avec Lucie Desrochers, il y a à peu près 10 ans, on a parlé beaucoup là, de ces femmes-là, surtout dans les années 1800, qui, à la mort de leur mari, devenaient des femmes d'affaires parce qu'elles continuaient l'affaire du mari, ce qui n'est pas tout à fait la même chose là, que Mme Harmonia, dont je vais parler maintenant. Et puis, le 18 mars, là, il y a à peine un mois, j'ai d'ailleurs fait revivre pendant 5 minutes Elizabeth Taylor-Davy, dont on avait déjà parlé, mais il y a une dizaine d'années, et qui, elle, était à la tête des chantiers des villes, de la construction navale qui existe toujours à l'autre bord du fleuve. Donc, les chips du lac, elle a commencé à faire ça dans sa cuisine, en mort de son mari, elle devait avoir besoin d'argent. L'histoire ne le dit pas, c'est moi qui invente. Donc, et c'est même elle, parce que tout le monde disait des chips dans le temps, puis c'est elle qui a été la première, il semble, à appeler ça des croustilles. À trouver un nom français dans sa cuisine, la Sainte-Marie-de-Beauce. Ensuite, l'usine a été déménagée à Lauzon. Donc, dans cette petite entrevue-là, qui est facile à trouver dans le site de Radio-Canada, là, Harmonia Hallé, elle dit que c'était pas n'importe quelle variété de patates que ça prenait, que au début, ces croustilles brûlaient. Ça y a pris du temps à découvrir, puis ça y a pris aussi un permis spécial pour en importer des États-Unis. À ce moment-là. Donc, après ça, ben, ça s'est cultivé au Québec. Là. Les agriculteurs du Québec, ils disaient, ben voyons, Madame Dulac, n'importe quelle patate, ça fait là, dans l'huile. Là. Puis elle disait, non, ça fait pas. Puis elle utilisait de l'huile d'arachide. Imaginez, il n'y a plus personne qui fait ça aujourd'hui, ça coûte bien trop cher. Fait que Dulac a été vendu à Frito-Lay en 70. Frito-Lay, ça appartient à PepsiCo. Donc, on vous encourage à manger des chips yum-yum au Québec. Si vous continuez à boycotter les États-Unis, puis si vous voulez acheter Québec-Québec, ben les chips yum-yum, malgré leur nom, c'est assez bilingue, hein? C'est tout québécois. Là. L'argent reste au Québec. Ils utilisent des patates du Québec et voilà pour les chips. On va... voilà, moi, je suis une amoureuse des chips. Des chips du lac. En plus, là, en 70, quand c'était vendu, là, moi, je pense que j'ai déjà mangé des chips du lac. Là, j'avais 15 ans en 70. Là, fait que ça me semble que ça me disait quelque chose. Donc, on va passer en musique avant de passer avec Sylvie Pedneau de SOS Grossesse pour leur campagne taraison.ca. On va écouter Margaret Tracteur. Elle a une chanson qui s'appelle Austérité, trait d'union THE. Puis vous allez voir, c'est son hommage à Margaret Thatcher. Là. Elle parle à Maggie dans la chanson. Puis à la fin, tout à fait, elle dit, ben, fallait bien que elle aussi s'appelle Margaret. Fait que fallait bien qu'elle en parle un peu. Elle parle surtout des unions là-dedans. Donc, ça me donne l'occasion de, en prévision du 1er mai, qui va être vendredi prochain à 5h, place de l'Université du Québec, la marche pour la fête des travailleuses et des travailleurs. Une place de l'Université du Québec, c'est au coin Charest de la Couronne. Le rassemblement est à 4h30, la marche part à 5h. Donc, on écoute Margaret Tracteur.

0: Vous écoutez l'émission Mes amis de filles sur les ondes de CKIA FM 88,3 et je suis en compagnie de Sylvie Pedneault de SOS Grossesse. Bonjour Sylvie.
1: Bonjour.
0: On va parler de SOS Grossesse, dire c'est quoi votre groupe, mais surtout de la campagne qui est en cours présentement et qui s'appelle Ta raison. La raison pour garder ou pas une grossesse en cours. Alors, le groupe SOS Grossesse, ça fait longtemps que ça existe à Québec.
1: Ouais, SOS Grossesse, ça existe depuis, on va fêter notre 51e année en juin. L'année passée, on a fêté en grand nos 50 ans. On est un organisme communautaire autonome, dans le fond, qui œuvre en accompagnement principalement et en relation d'aide auprès des personnes qui vivent une grossesse planifiée ou non. À la base, c'est un groupe de 10 femmes là, qui se sont réunies pour faire de la part aidante, si on veut, à l'époque. Via une ligne d'écoute. Puis ça, c'est le service de base là, qui est là depuis 50 ans. Là. Donc, on a environ 40 bénévoles qui couvrent de 9h à 21h toute la semaine,
0: Wow.
1: toute l'année, la ligne d'écoute. Ouais.
0: Faire de l'énergie bénévole.
1: Oui, c'est ça. Puis c'est des bénévoles qu'on accompagne au quotidien, qu'on réfléchit avec elles, puis bon, qu'on forme. On a aussi un service de clavardage qui aussi commence à être couvert par les bénévoles. Sinon, on a aussi des rencontres en relation d'aide offertes par l'équipe intervenante sur place. On fait de la prévention et de la sensibilisation dans les écoles à travers un projet qui s'appelle Extramuros. C'est qu'on prête des intervenantes toute l'année à des écoles pour créer un lien significatif auprès des jeunes, puis pouvoir parler de sexualité librement. Ce qui fait une différence là, dans le parcours jeunesse. Là, quand on parle de sexualité, c'est bien d'avoir un adulte significatif. Donc, c'est teinté des approches de proximité, là. Donc ça, puis depuis un an, depuis le 19 mars 2025, SOS Grossesse devient un centre de santé des femmes. Donc, on offre un volet de soins en santé sexuelle et reproductive en faisant la prescription de contraception, puis aussi en offrant des soins en avortement via la pilule abortive. Donc, voilà, ça fait un an qu'on déploie à ce projet-là, puis à travers les collaborations là aussi avec le CIUS, le ministère, tout ça. Donc,
0: Est-ce que ça veut dire qu'il y a une médecin dans votre équipe, une infirmière spécialisée ou?
1: Oui, en fait, on a une infirmière praticienne spécialisée qui est là à temps plein pour offrir les soins. La pose et le retrait de stérilet d'implant, mais aussi faire la prescription de la pilule abortive. On a une infirmière clinicienne aussi qui fait de la prescription de contraception. On a aussi une infirmière clinicienne chef qui s'occupe de coordonner le tout à temps partiel. Puis, on a aussi des médecins collaborateurs là, qui viennent avec nous faire aussi de la prescription une fois de temps en temps avec entre les murs là, de SOS Grossesse.
0: Vous êtes une grosse équipe quand même, mais parce que une fois qu'une femme décide de prendre la pilule abortive, il y a quand même un soin à assurer. Faut qu'elle revienne vous voir deux fois.
1: Non, tout se fait à peu près en une rencontre.
0: Okay.
1: En fait, c'est que nous, on fait un retour d'appel après pour évaluer si tout s'est bien passé. C'est l'infirmière là, clinicienne qui fait l'appel de suivi auprès des femmes là, qui sont venues chercher ce soin-là. À noter que c'est pas parce qu'on offre des soins en santé sexuelle et la prescription de pilules abortives qu'on n'est pas libre choix. Hein. C'est super important de comprendre qu'on accompagne quand même au quotidien des femmes qui veulent poursuivre leur grossesse. On va les accompagner dans la recherche d'un professionnel de la santé. Puis bon, on va les informer aussi quand elles ont des questions là, plus larges là, sur la poursuite d'une grossesse, par exemple. Même si une personne voulait poursuivre en vue de confier en adoption, on va accompagner aussi en ce sens-là. C'est bien important de comprendre que ce volet-là reste à SOS parce qu'on est vraiment, vraiment pro-choix.
0: Ce qui veut dire que c'est vraiment... Vous faites juste accompagner la femme dans son propre choix, qu'elle veuille ou pas poursuivre une grossesse.
1: Oui, c'est ça. On considère que les personnes qui nous contactent sont les mieux placées pour choisir pour elles-mêmes en ce qui concerne leur santé. Mais toute décision, en fait, mais dans le cadre d'une grossesse, c'est de savoir est-ce qu'on poursuit ou non. Voilà, selon les besoins de la personne, on pense que c'est elle qui est la mieux placée pour prendre la décision.
0: Oui, puis on sait que c'est pas toujours évident. Au Québec, là, il y a des groupes qui se prétendent quand même pour la liberté de choix, qui se présente pro-choix, puis qu'il paraît que quand on fait affaire avec eux autres, on se rend compte qu'ils sont vraiment du côté de garder la grossesse à tout prix, là.
1: Ouais, ben c'est ça, c'est des organismes relativement trompeurs, dans le sens où est-ce qu'ils vont se présenter comme étant libre choix alors qu'ils ne sont pas dans la façon d'accompagner, vont s'assurer de faire en sorte que la personne poursuive une grossesse alors que elle est en ambivalence. Fait que on va jouer un petit peu là sur la culpabilité, on va dire des grossièretés là, comme le fait que disons l'avortement va donner le cancer du sein, va causer la dépression, ce qui est totalement faux. Il n'y a pas du tout de corrélation. C'est la raison pour laquelle justement SOS Grossesse Québec, SOS Grossesse Estrie, Grossesse Secours et la FQPN, c'est-à-dire la Fédération du Québec pour le planning des naissances, fait une campagne d'information et sensibilisation sur le libre choix qui s'appelle Ta raison, c'est la
0: Raison.
1: bonne. Exact. Fait qu'on invite les gens à aller sur le site taraison.ca qui présente justement le renouveau de cette campagne-là. Parce que ça fait quelques années qu'on surfe là, dessus là, puis qu'on la met en place, qu'on la relance. Mais là, cette année, on y a donné un petit coup de jeunesse là, avec plein d'informations sur justement le libre choix, mais aussi la sensibilisation par rapport au fait que bon, l'avortement, c'est sécuritaire. Donc, ça reste le choix de la personne qui vit la grossesse. Donc, t'as raison, point CA.
0: Oui, ben on va en parler plus en détail dans un deuxième temps. Maintenant, Sylvie, tu sais, moi, j'ai écouté la série Anti-Gang, puis dans les dernières semaines, là, il y a eu un avortement d'une jeune femme et qui a vraiment mal tourné. Moi, ça m'a profondément choquée. Ça m'a fait comme c'est tellement rare que dans une série ou qu'à la télé, ils prennent cette décision-là de nous parler d'avortement, puis que là, il fallait qu'elle faillisse mourir. Une septicémie. Donc, moi, j'ai cru comprendre en visionnant justement le site taraison.ca que c'est quelque chose qui est très rare.
1: Oui, ben en fait, c'est vraiment important dans cette situation-là de se rappeler que l'interruption de grossesse par médicament est vraiment sécuritaire. On parle de 1 à 3 % de risque de complications non graves. Donc, c'est ça. Moi, j'ai pas vu l'émission. C'est sûr qu'on déplore ce genre de représentation-là parce que ça reflète pas vraiment la réalité
0: Ben, en tout
1: de.
0: cas, ben moi, je trouve que ça donne un grand coup dans notre liberté de choix, là, pour les rares fois où on entend parler à la télé, puis là, fais attention, petite fille, tu vas peut-être mourir, tu sais.
1: Ouais, puis tu sais, nous, ça fait en sorte que ben on doit ça entretient des mythes en fait, puis on doit déconstruire ça. Donc ouais, on trouve ça déplorable, mais bon, faut se rappeler que c'est sécuritaire. C'est le message qui doit passer, c'est celui-là.
0: Oh, puis on va en parler plus longuement. On va écouter maintenant une chanson d'Agnès Bill. Ça s'appelle L'enceinte vierge.
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0: Je suis accompagnée de Sylvie Pedneau de SOS Grossesse. Il y a une campagne, Sylvie, on vient de donner des détails sur SOS qui existe depuis 50 ans, 51 ans maintenant. Il y a la campagne T'as raison, c'est la bonne, qui existe aussi depuis une couple d'années que vous faites en conjonction avec d'autres groupes. Si tu veux nous en parler plus en détail que tantôt.
1: Oui, ben oui. En fait, la campagne T'as raison, c'est la bonne. Ça fait peut-être, c'est le troisième lancement, si on veut, là, qu'on fait de cette campagne-là. On lui donne justement un air de renouveau parce que on sent que les personnes ont le droit, en fait, d'être informées puis sensibilisées par rapport au libre choix, puis que c'est bien important, surtout dans la conjoncture actuelle, là, tu sais, quand on regarde nos voisins du Sud, qu'est-ce qui se passe? Il y a eu le renversement de Roe v. Wade qui a restreint l'accès à l'avortement aux États-Unis. Bien qu'on est comme en bonne posture au Québec par rapport au droit à l'avortement, on sent qu'on est protégé, mais qui aurait cru, hein, que Roe v. Wade allait être renversé? Donc, pour nous, c'est une façon de sensibiliser les gens puis d'informer les gens par rapport à l'importance, en fait, de ce soin de santé-là puis à son accès, entre autres, mais aussi dans la posture libre choix, c'est-à-dire que la personne enceinte est la mieux placée pour choisir ce qui peut arriver de elle, de son corps.
0: C'est elle qui sait
1: Donc,
0: comment va sa vie, ouais.
1: exactement, exactement. Puis avec la montée de la droite, les groupes anti-choix qui veulent prendre d'assaut le Québec, là, on a besoin de rester fort et unis. C'est pour ça que SOS Grossesse Estrie, Grossesse Secours à Montréal, la FQPN, Fédération du Québec pour le planning des naissances, et SOS Grossesse, Centre de santé des femmes de la capitale nationale, on s'est unis pour en lien avec le plan d'accès gouvernemental à l'avortement. On a eu du financement pour revamper cette campagne-là, puis sensibiliser justement les gens et la population générale, parce que c'est ça, c'est important encore de le faire, parce qu'on entend toutes sortes de trucs, parce qu'il y a beaucoup de désinformations qui circulent sur les réseaux, sur les réseaux sociaux, auprès des jeunes, dans les écoles, dans les universités. Bref, nous, on veut déconstruire les messages. Ce qu'il faut comprendre de cette campagne-là, c'est qu'il y a trois organismes qui accompagnent en libre choix. Je les ai nommés. Grossesse Secours, SOS Grossesse Estrie, puis SOS Grossesse Québec. Les autres, ben, tu sais, ils n'accompagnent pas en libre choix. Fait qu'on les
0: À
1: nommera
0: la
1: pas,
0: ville de
1: mais ce qui est
0: Québec,
1: important.
0: vous êtes les seuls?
1: Dans la ville de Québec, puis dans la province, on est les seuls. On est les seuls qui accompagnent en ambivalence, de manière respectueuse des gens, sans jugement, sans orientation de choix. C'est très important. Ça ne veut pas dire qu'il n'y a pas des organismes qui sont
0: Comme les
1: au
0: centres de
1: choix.
0: femmes qui donnent de l'information
1: Exact.
0: et qui peuvent
1: Exact.
0: laisser les et qui peuvent être justement libre choix.
1: Elles peuvent être libre choix, mais elles n'accompagnent pas. Ils n'ont pas la mission d'accompagner
0: C'est
1: les
0: ça.
1: personnes comme nous, on le fait. Donc, voilà. Fait que c'est très important.
0: Je suis allée voir votre site taraison.ca.
1: Oui.
0: Il y a de l'information vraiment à tous les niveaux.
1: Oui.
0: Ça se regarde bien, les images
1: Oui.
0: et tout. C'est pas si long à faire le tour, là,
1: Non,
0: mais.
1: c'est ça. Puis il y a des capsules vidéo qui sont un peu de l'ordre de la technique d'impact, là, qui prouve en fait que, tu sais, on déciderait pas pour un choix de carrière. Personne déciderait pour moi de mon choix de carrière. Personne déciderait pour moi si je déménage ou non. Pourquoi on le fait pour une grossesse? Donc, on sensibilise les gens à ce niveau-là. Puis voilà, ouais.
0: C'est ça, mon corps, c'est mon corps.
1: Oui, puis c'est mon choix, puis ça regarde personne. Puis nous, on est là pour dire que la personne, elle peut avoir de l'information juste, véridique. Voilà, on veut déconstruire les mythes entourant les soins de santé.
0: Oui, puis finalement, tu sais, quand on fait de l'écoute avec une femme qui est pas trop certaine de la décision qu'elle pourrait prendre, ben, je pense que vous l'écoutez d'abord, puis que vous l'encouragez là, dans le sens de son choix.
1: Oui, puis tu sais, ça, c'est quotidien, là, des appels de personnes qui ne savent pas qu'est-ce qu'elles veulent faire d'une grossesse, parce que souvent, c'est des grossesses non planifiées. Les femmes appellent. Imaginez-vous, là, il y a une femme qui appelle sur la ligne. Elle vient de faire un test de grossesse, il est positif. Elle avait tout mis en place, là. Elle avait une contraception. Tu
0: Oui,
1: sais,
0: parce qu'on
1: parce
0: voit
1: que.
0: ça dans votre site. La plupart du temps, les femmes utilisent un moyen de contraception quand elles deviennent
1: Ouais.
0: enceintes.
1: Ben, en fait, tu sais, ça peut arriver, là, tu sais, la plupart, mais tu sais, il y a une bonne proportion, effectivement, des femmes.
0: Qui ont déjà
1: Donc,
0: une méthode de contraception.
1: ça a coupé, je m'excuse.
0: C'est ça, les femmes ont déjà une méthode de contraception puis
1: Oui,
0: deviennent
1: c'est ça.
0: enceintes quand même.
1: Exact.
0: Donc,
1: Donc,
0: faites de l'écoute avec une femme comme ça, puis.
1: oui, puis on les accompagne, puis on enlève la culpabilité entourant cette responsabilité-là, parce que souvent, ça revient sur les épaules de la personne enceinte, de prendre une. Donc, on accompagne, puis dans le libre choix, puis c'est bien important de rester sans influence auprès des gens, puis les gens ont le droit de choisir ce qui va influencer leur décision.
0: Ben
1: Puis
0: oui.
1: nous, on n'est vraiment pas là pour les influencer, on est là pour les accompagner. On marche à
0: Oui,
1: côté
0: parce que vous
1: d'eux, en fait.
0: pourriez vous le faire remettre sur le nez après,
1: Ah
0: hein? C'est
1: oui,
0: comme
1: certainement, oui. Ouais.
0: c'est toi qui m'as convaincu, puis je regrette un ou l'autre choix.
1: Ouais.
0: Bon, ben, Sylvie, on sait, tantôt tu parlais de la montée de la droite, il y a quand même une campagne Québec Vie qui se passe dans la province, il y a quelque chose qui est prévu au mois de mai à Québec, une manifestation.
1: Oui, ben en fait, nous, voyons, une riposte féministe, j'ai
0: Oui,
1: bien
0: la
1: ça, est
0: riposte.
1: prévue oui, la riposte féministe est prévue le 30 mai pour faire une contre-manif au mouvement anti-choix qui, depuis quelques années, là, font une marche qui appelle pour la vie. Donc, nous, on contre-manifeste en disant que le libre choix est important, puis on espère avoir un gros contingent féministe le 30 mai. Ça va se passer à l'Assemblée nationale, entre autres. Donc, au moins de 11 h à 14 h, il y aura des activités animées par la CSN, mais c'est toute la journée là, du 30 mai.
0: C'est ça, on dit que c'est une manifestation citoyenne, là, parce que c'est pas organisé nécessairement par des groupes communautaires, tout ça.
1: Non, c'est ça, c'est vraiment un collectif
0: Ouais.
1: citoyen.
0: Il y a pas longtemps, je viens juste d'y repenser, il y a pas longtemps, j'ai un macaron ici chez moi qui dit « Je suis pro-choix pour la vie
1: Oui.
0: ». C'est ça, je trouvais que c'était belle
1: Oui, c'est vrai,
0: imagination.
1: c'est un.
0: Comment on vous rejoint, Sylvie, à SOS Grossesse?
1: Ben, SOS Grossesse est rejoignable via ses réseaux sociaux, Facebook, Instagram et tout. Ensuite, sosgrossesse.ca. Cependant, aujourd'hui, on a un bug avec notre site, mais sosgrossesse.ca va redevenir fonctionnel. Et au
0: Ta
1: 418.
0: raison.ca fonctionne quand même.
1: Oui, t'as raison, c'est vraiment important. Ta raison.ca, ça rassemble les organismes de libre choix. Et puis aussi, nous, notre ligne d'écoute au 418-682-6222.
0: Vous avez aussi une ligne sans frais là, pour des appels.
1: Oui, c'est ça. J'ai pas le. Malheureusement, j'ai pas le numéro
0: Je l'ai, moi, 1-877-662-9666, mais on peut toujours trouver ça dans votre
1: Oui.
0: site. C'est facile à trouver. Ben, merci beaucoup. Sylvie Pedneau de
1: Merci
0: SOS
1: à toi.
0: Grossesse de nous avoir parlé de la campagne taraison.ca. Puis peut-être qu'on va se revoir au mois de mai autour de la colline parlementaire.
1: Oui, assurément.
0: Bonne fin de journée.
1: Merci, au revoir.
0: On va écouter une chanson de Plume La Traverse, qui est d'ailleurs pas mal le seul gars qui tourne à l'émission des Amis de filles depuis 25 ans qu'on existe. C'est la balade de Sandal et Gandhi. On va reconnaître là-dedans qu'il y a Chantal et Jean-Guy. C'était quand Chantal, toute l'histoire de Chantal Daigue en 1989, qui a participé entre autres au fait que maintenant au Québec, l'avortement c'est correct.

0: Ça s'appelle La mère des larves aux éditions de ta mère. Et en fait, c'est que ça aborde les violences gynécologiques, mais c'est quand même drôle. C'est quand même audacieux. Je dis vulgaire, je serais pas. Je m'attendais pas du tout à cette fin. On parle même de mère abusive là-dedans. Bref, cœur solide, s'abstenir parce qu'il y a des bouts un peu gross. Il est quand même vétérinaire. Okay. Puis il y a des trucs, en tout cas. C'est ça.
1: Mais toi, ça t'a rendu service de lire ça?
0: Oui. Okay. Parce que quand t'as l'endométriose, ça fait pas si longtemps que ça, j'ai découvert c'était quoi. Ben, c'est ça, ça en parle un petit peu là-dedans. C'est d'aller voir un médecin, là, faire, c'est dans ta tête, puis blablabla.
1: Non,
0: puis
1: c'est comme on dit, quand on n'est pas seul à vivre quelque chose, on se sent moins fofolle.
0: Et voilà, ça fait du bien. Fait que ce livre fait du bien malgré le côté trash de la chose.
1: Mais Eve, aujourd'hui, tu étais là pour nous parler d'hétéropessimisme.
0: Exactement.
1: C'est un nouveau mot pour moi.
0: Oui, pour moi aussi.
1: On voit le genre, par exemple. Hein? On est pessimiste, les hétéros. Là,
0: mais exactement. En fait, c'est ça. Et d'ailleurs, j'aimerais le dire que la revue que j'ai tirée, justement, mon idée, est disponible dans les réseaux de la bibliothèque. En fait, c'est le courrier international de l'été passé. Donc, mois de juin 2025, si vous voulez aller lire ça un petit peu plus en détail. Mais en fait, c'est... Puis là, c'est ça, moi, j'ai aimé ça parce que justement, ma dernière relation, j'ai fait « Ah, moi, je retourne pas dans l'hétérosexualité. » J'ai fait « Oh, welcome to the club. » Alors, en fait, c'est face aux inégalités persistantes au sein des couples hétéros, il y a le retour en force de la misogynie, que ce soit en ligne et tout ça. Et sans oublier que certaines femmes qui préfèrent renoncer aux hommes, parce que là, on a la montée des trade wives, on a, tu sais, il y a comme un mélange.
1: Trad wives.
0: Oui, t'as bien raison.
1: Trad wives. Parce que le mot existe aussi en anglais, puis toi, t'es
0: bledinde. Voilà, t'as tout compris, mot. Alors, ça a commencé, en fait, à l'Université de Californie, à Santa Barbara. Jane Ward, qui est sociologue, y a créé un premier cours sur l'hétérosexualité, c'est comme dans les études féministes, comme culture. Alors, l'hétérosexualité, puis elle aborde, entre autres, sous l'angle, justement, de l'hétéropessimisme. Mais là, ça vient d'où, ce terme-là? Mm-hmm. En fait, c'est né sur la plume, et là, je m'excuse, j'ai aucune idée comment ça se prononce, Assa Serezin, on l'a nommé comme ça. C'est un spécialiste du genre et de la sexualité. Et oui, c'est un « il ». Il explique que c'est, en fait, c'est ça, en 2019 qu'il a comme écrit ce mot-là. Il a fait la déclaration, là, je vais vraiment le lire, de lassitude vis-à-vis de l'hétérosexualité, souvent exprimée sous la forme de regret, de honte, voire de désespoir vis-à-vis des relations avec les hommes. On est pas mal là dans l'hétéropessimisme. Alors, tout a commencé en 2019.
1: Puis le mot qui est inventé, c'était en anglais d'abord.
0: Hétéropessimisme. Ben là, c'est vraiment Revue de France. Fait que c'est ça. Fait que voilà, Assa Serezin, qui s'appelle, celui qui avait parti ça. Et là, Jane Ward s'est mise à recueillir des récits, pour la plupart donc les femmes. Et donc les relations hétéros qui sont souvent puissants fonds de ressentiment. On parle de répartition de travail domestique, d'infidélité du mari ou encore de leurs besoins émotionnels insatisfaits et par-dessus. T'sais, en plus, là, comme je parlais tantôt, la montée de la misogynie, trad wife, blablabla. Fait que là, ça fait OK. Et là, on arrive.
1: Puis on n'a pas parlé des féminicides encore. Puis de la violence.
0: Voilà, non, c'est ça. Boy sober, se sevrer des hommes. Ça, c'est comme un autre mouvement. Où t'embrasses le célibat volontaire. Il y en a d'autres qui vont adhérer au mouvement 4B, qui est né en Corée du Sud. Ah, ça, j'ai trouvé ça intéressant aussi. Le mouvement Sabi. Mais là, je ne sortirai pas mon coréen, soyez rassurés. Alors, pas de relation amoureuse, pas de sexe, pas de mariage, pas d'enfant. Parce qu'en fait, c'est que finalement, le système patriarcal, ça fait des siècles que les femmes le subissent là-bas. Il est vraiment rigide. C'était vraiment, tu te maries, tu fais des enfants, tu travailles à l'extérieur, tu t'occupes de la maison. Oh, oublie pas de t'occuper des beaux-parents. Mm-hmm. Là, les femmes ont fait, bon, ouais, on peut avoir une existence un peu plus autonome. Et l'autre chose aussi qui est intéressante, ou toujours dans l'hétéropessimisme, c'est les Chinoises qui veulent des lieux à elles. Alors, c'est des espaces non mixtes qui se multiplient. Alors, ça va du restaurant à la salle de sport, au cinéma. Et on aime ça. Même moi, j'aimerais ça.
1: Puis on sait qu'en Chine, tu sais, avec la politique de l'enfant unique qui est depuis le début des années 80, ça a duré au moins 30 ans, une trentaine d'années.
0: Facilement.
1: Fait qu'il manque de femmes, là.
0: Fait que le peu d'hommes qui

0: stress parce qu'il y a encore ce poids-là patriarcal, ce poids-là des hommes qui prennent la place, que c'est eux autres qui décident et tout ça. Et là, là c'est rendu que les femmes se font tellement agresser parce que là, il faut absolument se marier. Là. Ils sont encore dans cette tradition-là, là-bas. Alors, c'est comme ça. Puis oui, les femmes sont de plus en plus indépendantes, tu sais, au niveau économique, tu sais, augmentation du pouvoir d'achat, fait que là, ça a fait comme un marketing plus féminin. Puis donc, voilà. Donc, se retrouver dans un environnement bienveillant et sécuritaire. Puis c'est comme ça que c'est né, ces lieux non mixtes.
1: C'est plus vers le célibat, là. Ça va pas nécessairement vers... le lesbianisme là, de dire qu'on est bi.
0: Oui.
1: Moi, j'ai déjà connu vraiment... une femme qui est devenue lesbienne par choix politique.
0: Ah oui, oui. Ça, le lesbianisme politique, ça existe. Là. Ouais. Ça fait partie de l'hétéro-pessimisme. Mais là, c'est... Bon, là-dedans, il en parle pas nécessairement, là, mais là, tu sais, comme je dis, j'ai vraiment fait un petit résumé de ce qu'elle explique, Barbara. Là. Mais c'est vraiment intéressant si vous voulez le lire. Là. C'est comme l'hétéro-pessimisme. À partir, finalement, OK. Mais c'est ça, fait que c'est vraiment, dans le fond, elle, avec son étude, fait que là, c'est comme de te rendre compte à quel point t'es déçu de ta relation hétérosexuelle. Puis oui, il y en a qui se sont dit, OK, bon, ben, on va refuser, justement, les relations avec les hommes. Mais, quand même, quelque chose de positif. Je peux-tu finir? On a-tu encore un petit peu de temps? Oui.
1: Oui.
0: OK. Dans le fond, ils disent d'entretenir des relations qui sont plus équilibrées. Puis une des solutions qu'ils disent, en fait, c'est de s'inspirer des relations queer. Donc, des relations LGBTQ+. Puis ça, c'est vrai qu'on en parle de plus en plus. C'est autant famille choisie. Parce que, tu sais, il y en a des fois qui vont, oui, se dire, « Ah, oh, OK, ouais, célibataire, je vais choisir, tu sais, célibataire volontaire. » Mais de plus, en plus, il y a même des femmes qui ont même pas d'amis. C'est juste travail, puis après ça, se retrouvent chez elles. C'est quelque chose sur les Instagram qu'on commence à voir.
1: Ça, c'est de la grande solitude, là.
0: Oui, c'est
1: même
0: ça.
1: Même pas de relations amicales.
0: C'est
1: là.
0: La
1: quelqu'un
0: génération
1: avec
0: Z,
1: qui
0: là.
1: Allait prendre ta bière le vendredi soir en sortant du bureau.
0: C'est ça. Tandis qu'il y en a d'autres qui vont plus, justement, vers famille choisie, avec les familles queer. C'est même le fait que des femmes qui vont choisir d'avoir un enfant seul, ben c'est beaucoup, justement, parce qu'elles font son réseau. Fait que voilà, fait que c'est pas tout. T'sais, on peut quand même y aller un petit peu positif avec l'hétéro-pessimisme. Peut-être d'essayer de trouver, parce que c'est ça. Ils disent les hommes ont renoncé à leur privilège patriarcal. Il y en a quand même. Chacun abandonne son empreinte de genre.
1: Ah ouais.
0: Famille queer. Fait que voilà.
1: Ben, on va
0: relation
1: plus vers
0: queer, en
1: l'égalité.
0: Fait. Ben voilà.
1: T'sais, en fait, l'égalité qu'on revendique depuis toujours, ben c'est que. C'est que les femmes prennent leur place puis que les hommes les laissent prendre leur place. Là,
0: mais oui, mais en même temps, quand on regarde la jeune génération, ben, t'sais, vraiment avant moi, les 20 ans, les 30 ans, c'est que de plus en plus, il y en a qui c'est ça, qui se disent non, je suis ni homme ni femme, c'est vraiment queer. Fait qu'il y a beaucoup de ça, c'est ça comme tu viens d'expliquer, qui se disent non, t'sais, à un moment donné, là, on n'en veut plus de cette boîte-là. Alors, voilà. C'était l'hétéro-pessimisme.
1: Ben, merci, Eve. Puis tu dis, c'est une revue qui est disponible dans le réseau des bibliothèques, moi, dedans.
0: Courrier international. Okay. C'était un hors-série, femmes, le combat continue. Mais c'est ça, on parle autant des femmes
1: Quelle
0: en Afghanistan.
1: Quelle date? T'avais-tu une date là-dessus?
0: Juin-juillet 2025. Ah non, c'est ça, puis ça parle autant des femmes en Afghanistan.
1: OK, de l'année passée.
0: Oui. Puis ça parle des femmes, peu importe quel pays. Alors, c'est vraiment intéressant. On continue les luttes. C'est ça, hein?
1: Voilà. Merci, Eve. Tu nous as trouvé une chanson aussi qui va avec ça.
0: Oui,
1: mais en radio, on ne voit pas la vidéo.
0: Non, je sais, mais la vidéo a fait du bien autant que la chanson.
1: Allez-y.
0: Vas-y. Non, mais vas-y, c'est toi qui sais.
1: C'est Kiki Rockwell.
0: Oui, c'est ça.
1: Parce que tu l'avais oublié, tu ne te rappelles pas par cœur. Qui est une jeune femme de 30 ans de Nouvelle-Zélande et qui est très intéressée par les sorcières puis les choses autour de ça. Et la chanson s'appelle « Burn Your Village ». Puis c'est quand même vraiment tout un film là, d'aller voir la vidéo là, qui dure 4 minutes 11.

0: On fait maintenant, c'est la chronique des activités intéressantes, en général les manifs ou les groupes de femmes. Et je pense que c'est Rosalie qui pourrait peut-être commencer. T'es-tu prête?
1: Oui, je suis prête, oui. pour le mois de mai, il y a quand même plusieurs choses qui s'en viennent. Je commencerai par le Centre Femmes d'aujourd'hui à Sainte-Foy. Mardi prochain, le 5 mai, il va y avoir un atelier d'écriture où est-ce qu'on peut apporter notre lunch pour manger avec d'autres femmes, soit avant ou ben plus après l'activité. Là, ça finit, c'est de 10h à 11h30. Puis justement, là, il va y en avoir une autre deux semaines plus tard, le 19 mai également. Puis il y a tout plein d'activités là, intéressantes dans leur calendrier. Ça se trouve sur leur page Facebook. Là, sont très bien affichées. Sinon...
0: Situé à Sainte-Foy?
1: Oui, Sainte-Foy, c'est proche... Oui, la rue Mainguy, là, c'est proche de la rue de l'Église, juste derrière. Mm-hmm. Oui, sinon, plus dans le coin de Portneuf, il y a le Centre Femmes de Portneuf, là, que c'est les mêmes dates, en fait, là. Donc, mardi 5 mai, puis le 19 mai aussi, qu'il va y avoir un moment, justement, pour un petit peu discuter alentour d'un café, que ce soit d'estime de soi, d'amitié, ou tous les sujets, là, que les femmes sur place vont apporter. Puis, faut s'inscrire, là, le numéro de téléphone, c'est le 581-329-5358. C'est de 13h30 à 15h. Puis aussi, là, par rapport au Centre de femmes de Portneuf, dès la semaine prochaine, mardi prochain, ils vont être ouverts le mardi soir également. Donc, jusqu'à 20h30.
0: À Pont-Rouge même?
1: Oui, c'est ça, à Pont-Rouge. Là,
0: parce que des fois, ils font des activités dans d'autres municipalités.
1: Ouais.
0: Hein? Je sais que... Tu sais, puis le comté de Portneuf, là, c'est grand.
1: Oui, c'est
0: longtemps,
1: assez grand.
0: Là, fait que... Oui. C'est comme...
1: Faut savoir c'est
0: ils se déplacent, là, des fois, Donnacona, les écureuils. Je pense que leurs cafés tricots sont finis, là, aux écureuils, mais...
1: Voilà. Et sinon, ben là, on serait rendu à la semaine plus du... Ben, c'est la même semaine, en fait, là. Donc, le 7 mai prochain, il y a Rose du Nord qui organise, là, avec aussi la DDS de Québec, puis de la Rive-Sud, c'est l'Association de défense des droits
2: des
1: sociaux.
2: Des personnes assistées.
1: Oui, des droits... Attendez, je vais me reprendre. Donc, l'Association de droits des défenses des personnes assistées sociales de Québec qui organise une manifestation pour la Semaine de la dignité des personnes assistées sociales. Puis, cette action-là, elle va commencer, là, c'est le jeudi à 13h30 devant l'Assemblée nationale.
0: Oui, bien, c'est la Semaine de la dignité des personnes assistées sociales là, qui a lieu à chaque année à peu près aux mêmes dates. Fait que, tu sais, quand même, il faut le dire, là, que... Si tu vis juste avec l'aide sociale, le montant minimum, là, 845 par mois. Donc là, t'as tous les groupes là, autour de ça. Ouais.
1: 845 $, ça couvre pas grand-chose au final.
0: À peine même pas le loyer des fois.
1: Oui.
0: On n'a pas bien. Ouais.
1: Voilà.
0: À moins d'être dans une coop.
3: Oui.
0: Des fois, hein?
3: Oui.
0: Ben, Eve, on va avoir une manif.
3: Il va avoir une manif, c'est le 7 mai. On va faire ça. On va aller pour la dignité sociale.
0: C'est pas en même heure, fait que ça va bien.
3: Si ça, je dis, c'est parfait. Ouais, puis nous autres, c'est à 18h30 sur le parvis de l'église Saint-Jean-Baptiste. Donc, c'est contre la loi 20. C'est qu'en fait, c'est que là, ben, c'était la ministre Proulx qui était à l'habitation. Ouais. Mais là, c'est qu'en fait, ce qu'elle disait, c'est qu'elle voulait... tu sais, les comités de sélection dans les coops sont super importants parce que dans le fond, on choisit quelqu'un qui est motivé d'arriver dans nos coops. C'est pas juste selon le salaire. Mais là, cette loi 20 amènerait justement des gens à faible revenu et qui sont pas nécessairement intéressés d'être en coop ou qui savent c'est quoi une coop.
0: Ouais.
3: En tout cas,
0: C'est très controversé. Il y a même quelqu'un qui disait, elle fait juste rebrasser les cartes à l'envers. Là, si son intention, c'est de favoriser le logement social, elle ne se mêle pas de ses affaires.
3: Ouais,
0: fait que la fédération ici à Québec, la FECHAC.
3: La FECHAC, c'est entre autres eux qui sont derrière.
0: Toutes les autres fédérations dans la province, c'est que ça va enlever aux coopératives d'habitation leur autonomie.
3: Exactement.
0: Tu sais, tu pourras plus décider. Puis c'est pas toutes les coops qui ont des plafonds là, de...
3: Non,
0: de salaire.
3: Il y a beaucoup de coopératives qui vont bien justement parce qu'il y a une diversité de salaires. Il y en a qui sont capables de payer à plein prix leur logement. Moi, je sais que ma coop va bien, entre autres, à cause de ça.
0: Puis, tu sais, si tu as besoin de quelqu'un sur ton CA qui est capable de s'occuper des finances, ben tu sais, ça se peut que ce soit une personne qui travaille puis qui a un bon salaire.
3: Exactement.
0: Fait que c'est pas HLM, là, tu sais, c'est pas du tout la même chose. Fait que vraiment, là, contre le loi 20, jeudi le 7 mai, 18h30, parvis de l'église Saint-Jean-Baptiste sur la rue Saint-Jean, centre-ville. Yes.
1: Oui. Et sinon, la fin de semaine suivante, là, c'est la fête des mères. Donc, il y a Mères au front qui vont organiser un grand rassemblement là, devant le Parlement. Puis, ça va être pour toute la nuit, en fait. Donc, ça va commencer à 18h30. Durant toute la nuit, il va y avoir des activités. Là. Fait qu'on a une lecture de contes, L'enfant et le Beluga. On va aussi avoir une table ronde. Il y a un flash mob, un yoga à 6h du matin pour commencer la journée. Fait que vraiment, de 18h30 jusqu'au lendemain matin, là, le 10 mai à 9h, il va y avoir des activités organisées par Mères au front. Puis, je ne sais pas si je l'avais dit, mais c'est juste devant l'Assemblée nationale, là, tout près de la fontaine de Fourny.
3: De Tourny?
1: De Tourny, mon Dieu. La journée a été longue. Voilà, puis les enfants sont les bienvenus, puis il n'y a pas de nourriture de fournie sur place, donc apportez une petite collation parce que si vous êtes là toute la nuit, le ventre va être vide.
0: Faut qu'il fasse beau, faut pique-niquer.
1: Oui, voilà.
0: Moi, je ferai un petit rappel de l'Université féministe d'été qui ont été nos invités il y a 2 semaines. C'est que pour s'inscrire à la formule non créditée, là, on a jusqu'au 8 mai, ils ont prolongé d'une semaine. Le thème cette année, c'est justice migratoire et territoriale, se solidariser pour l'éco-résistance féministe. Puis une soirée grand public, là, c'est gratuit, ouvert à tout le monde, tant qu'il y a de la place dans l'auditorium. Mercredi le 20 mai, de 19h à 21h, c'est une soirée autour des arts. Là, dans le moment, il y avait juste une personne de confirmer, c'est une artiste Anishinaabe. Et voilà, il va y avoir une présentation de court-métrage.
1: Super. Puis la dernière activité que j'avais, le 14 mai prochain, donc c'est le jeudi dans 2 semaines, de 11h45 à 13h, il va y avoir une grande chaîne humaine qui va être organisée là, par le regroupement des groupes de femmes de la capitale nationale. Comme vous l'avez peut-être entendu dernièrement, à chaque jeudi suivant un féminicide, on se réunit là, pour sur l'heure du midi pour commémorer cette personne-là. Puis là, il y en a malheureusement eu déjà 10 dans l'année. Donc, c'est pour cette raison-là qu'on va faire une grande chaîne humaine. On va partir à 11h45 de la place Youville, puis on va se rendre ensuite au Parlement. Puis, c'est une action qui va être en mixité, donc qui va être ouverte à tout le monde.
0: Puis, c'était prévu pour demain, mais à cause des mauvaises températures. Fait que si vous avez entendu dire que c'était demain, c'est remis à jeudi, le 14 mai, dans 2 semaines. Après notre dernière émission des Amis de filles. Moi, il me reste une activité, puis c'est tout proche. Là. C'est pour le 1er mai.
1: Oui.
0: C'est la journée des travailleuses et des travailleurs. Fait qu'il va y avoir une marche à 5 heures. Ça part de la place de l'Université du Québec, au coin des rues Charest et de la Couronne. Le rassemblement est à 4h30 là, pour que la marche soit prête à partir à 5 heures. Fait que je ne sais pas c'est quoi le trajet, je ne sais pas si ça va être long, là, mais ça va être la journée du 1er mai. On va souhaiter qu'il fasse assez beau. Et pour terminer, le mois de mai, c'est le mois du vélo. Allez voir le site d'accès transport viable. Il y a des activités pour les enfants, il y en a pour les femmes. Il y en a vraiment pour tout le monde.
1: Oui.
0: Et pour juste remercier notre invitée du début. C'est Sylvie Pedneau de SOS Grossesse qui nous a parlé de leur campagne tansraison.ca. Alors, merci les filles. Rosalie à la mise en onde, la chronique des activités.
1: Merci.
0: Eve sans façon, chronique hétéro-pessimisme et coop.
3: Oui.
0: On se revoit dans 2 semaines. Ça va être notre dernière émission de radio. La semaine prochaine, vous allez être en compagnie de Première Langue. Bonsoir.

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9 septembre, on commence officiellement notre saison. C'est parti. On a une grosse période, une heure devant nous. On a quelques invités qui vont parler. Évidemment, c'est un début de saison, donc l'aspect technique de toute chose se voit complexe. Mais inquiétez-vous pas, vous êtes en de bonne main. D'actualité, je rappelle, on parle d'actualité, on va avoir des chroniques tout le long de la saison, des entrevues, l'objectif justement, parler du lobbying, de la justice fiscale, de la justice environnementale, évidemment de la justice sociale. C'est des termes qui sont des domaines qui sont très larges, ça nous donne beaucoup de capacité à aller chercher tous les sujets les plus pertinents de l'environnement, de l'environnement social surtout. Et donc, justement, ne manquez absolument pas nos différentes chroniques entre vous. Tous les 19h, 19 septembre en ce moment, mais tous les samedis. Donc, ne manquez pas ça. Pour le 1 heure qu'on a devant nous, plusieurs invités. On va avoir d'abord Claude Vaillancourt, qui est le président de notre conseil d'administration de la direction de l'ATTAC. Je vais pouvoir présenter un peu l'ATTAC pour introduire l'événement. Et on va avoir ensuite Alain Deneux, le philosophe de le doctorat de philosophie

De retour en onde. De retour en onde, on a Alain Deneau qui est au téléphone sur la ligne. On va pouvoir procéder à l'entrevue. Il y a des petites problématiques de Zoom, les grands conglomérats des médias. Le matin, on l'avait off. Monsieur Deneau, est-ce que vous nous entendez?

0: Monsieur Deneau, est-ce que vous m'entendez? Monsieur Deneau, est-ce que vous nous entendez? Monsieur Deneau, est-ce que vous nous entendez?
1: Oui.
0: Oh, moi aussi, je vous entends.
1: Très bien.
0: Hé, là, là. Hey, on s'excuse profondément ce matin. C'est tumultueux, hein? On patauge, mais la vie continue.
1: Ah. Oui, oui, ben, continue.
0: Parfait. Est-ce que vous m'entendez sur 5, vous m'entendez combien?
1: 5.
0: Oh, ben, magnifique, parfait.
1: Ben, bon, ça va bien, finalement.
0: Oui, bien, ça va mieux que prévu. Donc, à langue d'attaque, on a Alain Deneau pour nos auditeurs et auditrices, philosophe, doctorat en philosophie à l'Université de Paris 8. Est-ce que ça va bien ce matin?
1: Oui. Bon, ben, ça n'a pas comme ça peut aller malgré l'évolution de la planète.
0: Ça, c'est la bonne manière de répondre à la question. je vous présente comme on vous présente constamment. Je pourrais faire la phrase typique de « pas besoin de vous présenter », mais bon, on va vous présenter quand même. Vous avez été directeur du programme au Collège international de philosophie de Paris de 2016 à 2022. Présentement, vous enseignez la philosophie au campus de Chipagan, à l'Université de Moncton, dans la péninsule acadienne. Je me permets une question, c'est comment ça, Chipagan? C'est bien? C'est une belle ville?
1: C'est une ville de pêcheurs qui, étonnamment, a une université en son sein. J'ai le plaisir d'enseigner souvent à des universitaires qui sont dans l'institution pour la première fois dans leur famille. Mmh. Il y a des gens qui découvrent l'université ou qui sont de la deuxième génération à étudier. J'aime bien ces intelligences un peu brutes là, qu'on a, qui sont moins policées qu'à Outremont, mettons.
0: En effet, bonne comparaison. Je continue la présentation. Vous avez écrit plusieurs essais critiques, entre autres sur les paradis fiscaux sur lesquels on va revenir justement. Parlant de retour, vous êtes cofondateur d'Attaque Québec, qui a été fondé en 2000. En l'an 2000, justement, peu après la lutte contre les accords multilatéraux sur les investissements, le AMI, et les mobilisations de 1999 à Seattle contre l'Organisation mondiale du commerce. Pourquoi avez-vous décidé de vous engager dans Attaque Québec?
1: Ça, c'est une longue histoire. Déjà, pour se placer dans le contexte, on sortait de la décennie 1990, qui était la première décennie marquant la fin de la guerre froide et la chute du mur de Berlin. Et à ce moment-là, on n'imagine pas aujourd'hui à quel point le capitalisme ultralibéral mondialisé était triomphant. Triomphant, c'est-à-dire qu'on avait des figures sociales, des chefs d'entreprise, des chefs d'État occidentaux qui célébraient leur victoire pendant 10 ans et surtout faisaient main basse sur toutes les richesses auxquelles ils n'avaient pas eu accès à l'époque de la guerre froide, notamment en Europe de l'Est, en annexant... si je peux me permettre le terme chargé historiquement, des marchés, c'est comme ça qu'on les voyait, des ex-régimes, pays communistes bureaucratiques, hein, assez autoritaires, mais aussi des pays africains comme le Congo, Kinshasa, qui était à l'époque... tenu par une main de fer, par Joseph Mobutu, on l'appelait le Zaïre à l'époque, bon, et qui était un peu une pièce importante dans l'échiquier géopolitique de la guerre. Enfin bref, c'était fini, et il n'y avait plus grand monde pour militer pour quoi que ce soit qui ressemblait à la gauche. Même social-démocrate, parce que là, on voyait les partis sociaux-démocrates comme le Parti socialiste en Espagne, en France, en Belgique, les sociodémocrates en Allemagne, évidemment les travaillistes de Tony Blair au Royaume-Uni, commençaient à dire, mais au fond, la gauche, elle a un peu échoué, la gauche de gouvernement. gouvernement, les expériences qui ont été faites en France, ailleurs, au Royaume-Uni, ça n'a pas marché, ainsi de suite. Le monde évolue, on est dans des univers de marché, de compétition, d'ouverture, de fusion des entreprises, des grandes entreprises. Et puis donc, on voyait les partis sociaux-démocrates se droitiser, les syndicats perdent un peu leur langage, la social-démocratie devenir au fond plus une sorte de capitalisme à prétention modérée qu'un projet de société. Bon, j'essaie de faire court, hein, mais c'est compliqué parce que le contexte est important. Et là-dedans, il y avait un phare qui maintenait une parole critique d'inspiration, je ne sais pas si je dois dire marxiste, mais en tous les cas, très certainement progressiste, et c'était le Monde diplomatique.
0: OK.
1: Et le Monde diplomatique, c'était un des derniers journaux sans complexe à dire, voilà, tout ça, c'est quand même dangereux, il faut rester vigilant, puis non, c'est pas bon pour les peuples, puis ainsi de suite. C'est pas en démantelant, puis en privatisant, puis en envahissant par les marchés les entreprises des différents pays, et en soumettant tout le travail au capital, et en démantelant l'appareil d'État et les services publics, et ainsi de suite, qu'on va progresser du point de vue social. Et on ne parle même pas d'écologie encore.
0: Compréhensible. Je me permets d'intervenir. Vous avez parlé de plusieurs éléments intéressants, surtout du fait qu'à la fin de la guerre froide, il y a juste eu une sorte de d'ouverture sur le marché de l'exploitation ou, qui a pu se répandre sur l'entièreté du globe où, lors de la guerre froide, on avait encore un blocage. Est-ce que vous oseriez dire qu'un modèle distinct oriental qui s'apparentait à du socialisme d'État ou peu importe la structure idéologique qu'on veut y donner, mais du moins qu'un autre système qui existait sur la planète permettait donc d'une certaine manière d'équilibrer l'exploitation qui se passait en Occident?
1: Oui, mais il y avait trois axes, si vous voulez, là, dans les années d'après-guerre, là, les quelques décennies d'après-guerre jusque dans les années 80. Il y avait les deux grands blocs qu'on connaît, là, le bloc occidental qui était dominé par les États-Unis d'Amérique et qui imposait le capitalisme comme régime. Ensuite, il y avait des sous-régions où on y résistait plus ou moins, la Scandinavie, et ainsi de suite. Bon, la France pendant deux ans, en 80-83. Bon, le Royaume-Uni, quand même, qui a été un pays où s'observait des politiques publiques de type social très importantes dans les années 60, début 70. Donc il y avait mais essentiellement il y avait ce bloc-là, il y avait le bloc bureaucratique, autoritaire, dit communiste, on pourrait se battre là-dessus, mais qui lui régissait le monde selon une domination étatique absolument formidable. Et il y avait le tiers-monde aussi. Le tiers-monde, c'était pas juste à l'époque des enfants malades là, qu'on prenait en pitié et pour lesquels on demandait d'envoyer de l'argent. Le tiers-monde, c'était une volonté un peu bigarrée, un peu floue, un peu comme ça, hasardeuse, pour toutes sortes de pays qui avaient pour point commun d'être ni occidentaux, ni communistes, pareil, de trouver une autre façon de penser le social, ce qu'on appelait le développement. L'autonomie politique, l'indépendance politique. Et ça forçait l'Occident à montrer que son régime était meilleur auprès des gens qui ne sont pas titulaires de capitaux. Si vous étiez employé de bureau, si vous étiez paysan, paysanne, si vous étiez ouvrière, ouvrier, le régime sentait qu'il avait intérêt, le régime capitaliste, à vous montrer que vous étiez bénéficiaire dans son régime plutôt que dans celui d'un autre, pour qu'il n'y ait surtout pas la constitution en Occident de partis communistes ou de partis socialistes radicaux ou de mouvements anarchistes ou de tout ce que vous pouvez avoir de critique, voire de révolutionnaire. Mm-hmm. Bon, mais ça, en 1990, c'est fini! Mais c'est dit, le capitalisme a triomphé, vous avez plein de gens qui ont milité à gauche, qui finissent par être opposés à tous ces régimes bureaucratiques de l'Est, et qui célèbrent le capitalisme, y compris des gens qui ont fait mai 68 et tout ça. Bon. Et c'était difficile dans ces années-là de résister, puis au monde diplomatique on le faisait, ailleurs aussi, il n'y avait pas que lui, des intellectuels qui tenaient bon, mais ils étaient vraiment marginalisés. Et il y a ce fameux éditorial, je crois que c'est de décembre 1997, d'Ignacio Ramalho, 98, là, qui dit, décembre 98 de mémoire, là, qui dit, voilà, lançons un mouvement qui s'appellerait Attaque, et militons pour une taxe Tobin. Bon, la taxe Tobin, c'est du nom de James Tobin, là, qui était le premier cheval de bataille d'attaque, là, qui consistait à dire imposons marginalement les transferts financiers dans le monde, de toute opération financière, là, taxons-la minimalement de façon à nuire strictement la spéculation. La taxe sera tellement infime que lorsqu'on achète une entreprise, on fait une transaction, elle représente presque rien. Mais si vous voulez faire des marges infimes sur de multitudes de transferts qui aujourd'hui se font en nanosecondes, étant donné la technologie informatique, ben, empêchons-le en le taxant, puis en constituant un fonds international géré par je ne sais qui, l'ONU ou quoi, pour aider les victimes d'exploitation. Bon, c'était le premier projet, mais vite la taxe, c'est... a démultiplié ses fronts pour pointer le problème des paradis fiscaux, le problème des accords commerciaux, le problème de l'accord de libre-échange, ainsi de suite.
0: Très compréhensible. Et donc, on peut comprendre que l'apparition d'Attaque Québec était à un moment de fracture, finalement, du système. Là, je vois que c'est dans les années 2000, mais ça reste que de 90 à 2000. Généralement, vous l'avez dit vous-même, la gauche s'est tranquillement désistée ou désintéressée de ses luttes d'antan. Mais ce désintérêt de la gauche, justement, est-ce que vous pensez que c'est par une sorte de soumission et d'abandon ou parce qu'ils se sont convaincus, finalement, que le profil, le système occidental avait en effet des meilleurs arguments et avait donc gagné le débat des systèmes internationaux?
1: L'essor de la gauche dans les années 60 était beaucoup le fait d'une jeunesse qui... vieillissant, je pense, à la génération des baby-boomers, on peut avoir certains de ces éléments souvent très visibles dans l'opinion, mais qui n'étaient peut-être pas nécessairement représentatifs, qui ont fini par penser à leur carrière, obtenir des avantages, se faire promettre des postes, céder, plier, glisser, déraper même. Bon, on a pu voir ça avec les nouveaux philosophes en France, là, des gens qui ont dilué la gauche dans une sorte de social-démocratie un peu insignifiante, qui militait plus pour... de vagues droits un peu libéraux, finalement, que pour vraiment des conquêtes sociales publiques. On peut dire que au moment où Attaque naît, les choses se passent jamais toutes seules. On n'est jamais tout seul dans son coin à faire une chose singulière. C'est quand on fait quelque chose de singulier dans son coin, très souvent, en même temps, d'autres personnes font une chose analogue dans leur coin aussi, de sorte que il y a des rencontres qui se font, des fusions tout d'un coup, même des explosions. Et ça a été Seattle en 1999, où là, tout d'un coup, le mouvement altermondialiste, comme on l'appelait, est apparu à lui-même comme existant et comme temps fort, capable de bloquer les grands messes capitalistes où on essayait de signer des accords de pratiquement de libre-échange mondiaux, ou en tout cas de libre accès au marché des uns et des autres, ce que Boris Johnson et Donald Trump ont commencé à revoir il y a une dizaine d'années. Et où mais pas pour le mieux, hein, on aurait aimé que ça soit fait par d'autres, mais il y avait cette espèce d'ouverture heureuse où finalement les États faisaient harakiri, les États disparaissaient, les États créaient une grande étendue commerciale et industrielle, financière, où d'un coup on laissait le marché libre, pouvant se déchaîner, pouvant s'exprimer comme on le souhaitait dans ces milieux-là, de façon à prouver qu'il était le meilleur des régimes, en fait, qu'il est le meilleur des régimes pour les ayants droit à une poignée de ligueurs pour les 2%. En ce qui concerne la justice sociale, la justice fiscale, la culture et l'écologie, on repassera. Hein, c'est, c'est,

0: Je vais répondre à votre question et ensuite je vais revenir sur une petite genèse là, qui concerne aussi pourquoi l'attaque s'est engagée dans ces questions-là. Je commence par la genèse. Il m'a semblé, moi, quand on a commencé à parler de paradis fiscaux, c'était mon cas à la fin de la décennie 1990 déjà, en asticotant une figure qui était importante dans la scène politique canadienne à l'époque, qui était Paul Martin. Paul Martin, c'était le ministre des Finances de Jean Chrétien, qui a été un temps premier ministre, un très piètre premier ministre, n'avait pas du tout ce d'instinct politique qu'il faut là, pour réussir dans cette jungle, et qui était enfin surtout quelqu'un qui était né avec une cuillère d'argent dans la bouche, qui s'était fait donner des entreprises, enfin bref, le fils d'un ancien ministre libéral du milieu du 20e siècle. Et lui, ben, il s'était fait offrir par les Desmarais la Canada Steamship Lines, qui était une entreprise de transport maritime à la fois canadienne et internationale, dont toutes les activités internationales étaient inscrites dans les paradis fiscaux, puis il était en même temps ministre du budget, puis ministre des Finances. Et c'est lui qui avait pour mission de veiller à lutter contre l'évitement et l'évasion fiscale, puis à faire en sorte que le principe d'équité en ce qui concerne la fiscalité soit appliqué, à savoir que les droits et les devoirs pèsent équitablement pour tous. Il y avait là un conflit d'intérêts évident, de classe, parce que peut-être qu'il avait confié ces structures effectivement à des fiducies sans droit de regard, comme on le disait, mais néanmoins, il y avait un problème de classe. Et là, j'ai trouvé l'exemple tellement intéressant, parce que cet exemple-là de la prédominance des paradis fiscaux dans l'organisation du capital était incarnée par une figure politique centrale dans le débat. Donc là, j'ai beaucoup, quelque sorte, parasité cette figure-là jusqu'à ce que cette question-là le gagne, hein, d'ailleurs. En écrivant sur ça, moi, d'autres, là, Murray Dobbins à l'époque aussi, bon, en écrivant sur lui, en discourant sur ce problème-là, il a fini par y passer. Mais à l'époque, il me semblait important que la question des paradis fiscaux génère vite des réponses publiques. Et le film de Yannick Kerdoat, j'y interviens aussi un petit peu pour en parler, montre que à partir du tournant des années 2010, les États ont commencé à parler de paradis fiscaux après la crise financière de 2008, alors qu'ils ont sauvé les grandes entreprises qui étaient systémiques. Là, ils se sont commencés à dire, ben là, on va quand même réclamer notre dû parce qu'on vous a donné beaucoup de milliards. On voudrait un peu les récupérer. On va les récupérer quoi? En tapant sur les paradis fiscaux, c'est-à-dire en allant chercher l'argent que vous nous dissimulez. Mm-hmm. On a dit, Nicolas Sarkozy a ça met un G20 ou un G8 ou un G9 ou un G10, je ne sais plus comment on les appelait, qui dit les paradis fiscaux, c'est fini, suivez-moi. Bon, même chose pour, à l'époque, j'ai oublié leur nom, là, mais c'était les premières figures des différents pays là, qui étaient comme ça, le tout Obama notamment, là, qui déclarait que les paradis fiscaux allaient être une cible. Ça a duré 6 mois.
1: OK, donc ça a été vraiment passager de la popularité.
0: Je pense qu'il y a eu un lobbying intense pour dire aux chefs d'État, Angela Merkel et tous les autres, taisez-vous, touchez pas à ça. Mm. Parce qu'on est capable de représailles que vous imaginez pas. Si vous voulez que votre taux de chômage augmente et qu'on vous plombe vos économies, continuez de nous tenailler sur cette question-là et vous allez voir ce que vous allez voir. J'ai cette impression-là.
1: C'est très intéressant.
0: Moi, je romance un peu, mais moi, ce que je trouve décevant, c'est que la question des paradis fiscaux a été un thème important pendant une vingtaine d'années, du tout début du 21e siècle à peu près aux années 2015-2020, avant la COVID, mettons, on en parlait. C'était un thème que les journalistes était capable de citer, ce qui n'est pas toujours le cas quand on est à gauche. Il y avait une sorte de coalition de fait possible entre une extrême gauche très radicale et un centre-droit de boutiquier, où les directeurs de PME et les petits entrepreneurs pouvaient trouver juste que Walmart ait des accès à des zones défiscalisées que n'ont pas les PME plus difficilement. Et donc, on était quand même dans ça, mais il fallait que ça bouge tout de suite. Pourquoi? Parce que les paradis fiscaux, c'est un peu comme des problèmes majeurs historiques du type la faim dans le monde et d'autres. C'est qu'à un moment donné, malheureusement, les peuples s'y habituent. Mm. Ils cessent de trouver ça scandaleux. Ça fait partie du paysage. On vit pour se dire que voulez-vous, c'est la vie. Il y a toujours eu des injustices, il y a toujours eu des profiteurs. Et là, vous avez une campagne électorale au Québec à l'échelle législative où tous les candidats nous disent à peu près

0: Québec solidaire, qui n'insiste pas tellement sur la fiscalité, cela dit, mais tous les candidats vont nous dire il faut baisser les impôts c'est yark, les impôts c'est caca, les impôts ça tombe les gens, c'est une façon de voler les gens, les pauvres gens qui se font enlever quelque chose de leur portefeuille, sans jamais dire que lorsqu'on met un dollar dans le grand pot du trésor public, on est plus riche que si on le garde pour soi. Il n'y a personne pour expliquer ça. Et on a régressé énormément de ce point de vue-là. Donc, j'ai beaucoup travaillé sur la question des paradis fiscaux, au début avec ATTAC, après avec d'autres structures, parce qu'ATTAC était une instance généraliste qui, à un moment donné, a, c'est un peu une partie de son succès, là, qui a tellement ouvert de voies que des structures se sont en quelque sorte ensuite spécialisées dans chacune de ces voies-là pour parler d'un seul sujet et non pas simplement de la généralité, de la mondialisation. Et donc, dans ces structures orientées vers la question de la justice fiscale, spécifiquement, moi, j'ai essayé de faire bouger les lignes, mais à un moment donné, il n'était pas bon que ce soit seulement une personne et la même qui parle du sujet. Il fallait qu'il y ait des relais. Avec d'autres visages en parlent pour montrer que c'était commun, que c'était public, que c'était partagé comme souci. C'est pas juste un taré comme ça dans son coin qui a des lubies et des fixettes. Donc, à un moment donné, j'ai senti qu'il était temps de passer le témoin. Et j'aurais aimé que d'autres le fassent alors qu'ils étaient en mesure d'être très actifs publiquement. Mais ça c'est pas fait. Mais de toute façon, j'ai senti à un moment donné que avec la COVID, puis cette espèce de grande interruption sociale, que les peuples avaient fait le deuil de cette idée.
1: Ouais.
0: Qu'on pouvait lutter contre les paradis fiscaux et retrouver une fiscalité du type de celle qu'on avait au début des années 80. Les entreprises étaient payées, je parle de l'impôt sur le revenu des sociétés, là, les entreprises étaient payées à hauteur de 50% ici. Donc, contrairement, on a fini par dire, c'est ça qui a gagné, malheureusement, avec l'idéologie des médias qui rentrent, puis la bêtise, puis la naïveté, quoi encore, on a commencé à dire, faut lutter contre les paradis fiscaux en leur ressemblant. Donc, nous aussi, on va baisser les taux d'imposition, on va donner des avantages, on va faire comme les paradis fiscaux, c'est en fait notre façon de lutter contre eux, on va leur ressembler, on va en être un soi-même, et comme ça, plus personne n'aura envie de transférer artificiellement ses actifs ailleurs, parce qu'ils seront si peu taxés chez nous, qu'ils vont les garder chez nous, parce que c'est ridicule, c'est comme si c'est comme si face à un cancer spécifique, on luttait en infligeant un cancer généralisé.
2: Voilà, s'il y a quelqu'un qui triche dans la partie, ben on va tricher nous aussi, histoire de mieux gagner que les autres. C'est intéressant.
0: Ouais, c'est comme si on disait, ah, ben, c'est un problème, la circulation des armes, même dans notre pays, même si c'est illégal, parce qu'il y a des tueries parfois. Bien, on va donner des armes à tout le monde, puis on va légaliser leur usage, puis tout le monde peut se tirer dessus, puis là, on va avoir un problème. Ce sera pas vrai que des gangsters aient des armes si tout le monde en a. C'est aussi stupide que ça, et c'est comme ça qu'on nous parle à longueur d'année. Et c'est comme ça qu'on méprise les peuples à longueur d'année. De toute façon, on se demande pourquoi ils votent plus. Quoi.
2: Et justement, il nous reste très peu de temps. Il nous reste un gros 4 minutes, même rendu peut-être 3 minutes. Là, j'ai une dernière question, puis il va falloir que vous la répondiez avec un sprint.
0: Oui.
2: Je vous la pose rapidement. La richesse.
0: Je parlais vite.
2: Oui, exactement. La richesse est de plus en plus concentrée aux mains d'une minorité d'ultra-riches. Les catastrophes environnementales se suivent les unes après les autres. Les guerres aussi dans lesquelles périssent des civils en grand nombre. Le fascisme en hausse. On ne sait pas trop où tout cela va nous mener. Vous avez publié en novembre dernier un ouvrage intitulé « Faire que l'engagement politique à l'ère de l'inouï ». Pourquoi l'ère de l'inouï et est-ce que ça vaut toujours la peine en 2026 de s'engager? Vous avez 3 minutes.
0: Oui, oui, c'était en novembre 2024. Qu'est-ce qui est inouï? Qu'est-ce qui est inouï? C'est une chose qu'on arrive mal à penser en se référant à des antécédents historiques. Hein? Il n'est pas inouï qu'un pays en envahisse un autre, comme la Russie a envahi l'Ukraine. Il n'est malheureusement pas inouï qu'il y ait un génocide, comme à Gaza. Il n'est pas inouï qu'il y ait des phénomènes d'épidémie. Ah, mais il y a quelque chose qui est inouï, par contre, qu'on n'est pas outillé pour penser, qui est tout radicalement nouveau, c'est que la planète elle-même soit soumise à des perturbations fondamentales qui font que le climat, les territoires, la faune, la flore deviennent méconnaissables. Et au fond, l'inouï, c'est la fin... Une expression latine très très vieille hein, qui disait « toute chose est égale par ailleurs hein, ». On joue sur des variables, on change comme ça des modèles en partir de données comme ça spécifiques, mais on fait fond sur une réalité qui est, elle, immuable. C'est la présence des montagnes, la présence des fêtes enneigées, la présence des rivières, la présence des territoires, les cycles des saisons, la nature. Ben, tout ça est perturbé profondément. C'est nouveau, ça. On n'est pas équipé pour penser ça. Et évidemment que ça a trait à nos institutions, aux mœurs, à la psychologie des peuples, hein, à l'angoisse, à l'anxiété, à tous ces problèmes-là. Et donc, force est, face à des problèmes inouïs, de nous donner également des solutions inouïes. C'est-à-dire d'aborder le réel historique sur un plan politique, sur un plan spirituel, sur un plan culturel, sur un plan social, sur un plan économique, de le faire de telle façon qu'on est en phase avec un monde qui se transforme en profondeur. C'est tout ce que je peux dire en 3 minutes, mais je peux dire que cela a trait, comme ligne de fuite, là, à des enjeux d'échelle. Et j'ai la conviction, moi, que qu'on le veuille ou non, qu'on milite pour cela ou non, que la politique va se contracter à l'échelle des régions et qu'on sera laissé à nous-mêmes dans des régions où il faudra réapprendre à traiter le territoire avec soin et à traiter ses semblables avec soin, de façon à ce que nous puissions organiser la solidarité sociale sur ce mode nouveau.
2: Excellente réponse en parfaite 3 minutes. Monsieur Alain Deneau, merci beaucoup d'avoir été avec nous. On va se souvenir de la phrase « À l'ère de l'inouï, il nous faut une réponse inouïe tout autant. » On va se souvenir.
0: Merci, puis longue vie à votre émission.
2: Elle ne fait que commencer, sa vie est toute jeune.
0: Très bien, ben, on vous attend.
2: Merci beaucoup à vous et bonne continuation.
0: Merci, au revoir.
2: Donc, on va pouvoir enchaîner. On a aussi une chronique qui était prévue à l'émission. On a fini par tamer la bête. La bête qui est le Zoom, qui est l'ordinateur, qui est les gros conglomérats du BIOS. On a fini par réussir à dire à la bête ce qu'on voulait. Entre-temps, moi, je vous fais un petit peu d'actualité sur les événements autour de Québec dans le passé. 15 septembre dernier, on avait 6000 travailleuses et travailleurs du milieu communautaire qui se sont rassemblés à Trois-Rivières dans le cadre de la grande mobilisation du mouvement. Le communautaire à bout. Les groupes réclament des réels engagements politiques ainsi que de l'ouverture du gouvernement à rencontrer le milieu communautaire afin de négocier des ententes qui permettront de donner du souffle aux organismes partout au Québec. Une des coordonnatrices d'attaque, Madame Alix Ruhlmann, qui était présente. On avait un fichier audio. On verra si on est capable de vous le rendre disponible plus tard. Oh, on l'a en ce moment? On l'a pas tout de suite, c'est plus tard. On part donc en musique avec Tout va bien sur le quai de Carpathes.

0: De retour en onde, est-ce que on a, rappelez-moi son nom rapidement, je le vois pas, Wabad? Atenus, est-ce que vous nous entendez, Madame Wabad?
1: Oui, je vous entends, et vous?
0: Je vous entends superbement, est-ce que ça va bien ce samedi matin, 11h48?
1: Ça va?
0: Ben super, donc vous aviez une chronique pour nous aujourd'hui, donc l'onde est à vous, vous avez le bâton de parole.
1: D'accord. Alors, écoutez, j'aimerais vous parler de la campagne d'Attaque Québec sur l'imposition de la fortune. C'est notre nouvelle campagne qui part cette année. Nous voyons de plus en plus dans nos sociétés deux anomalies parallèles. La première est qu'il y a une explosion des inégalités. Je pense que tout le monde est d'accord là-dessus. Des gens extrêmement riches, d'autres qui ne sont plus capables de subvenir à leurs besoins de base. Et en même temps, une autre anomalie, les plus riches ne payent pas ou peu d'impôts, ce qui amplifie leur richesse au détriment de la richesse collective. Mais regardons de plus près. C'est vrai qu'il y a depuis toujours des inégalités dans le monde. Mais ce qui est de plus en plus inquiétant, c'est que ces inégalités ont explosé ces dernières années, tant dans le monde qu'au Canada, qu'au Québec, que partout. Et le phénomène ne fait que s'accentuer année après année. Et ça, c'est pas une impression. Les statistiques le démontrent. Dans le monde, la moitié la plus démunie de l'humanité ne détient que 1,5% de la richesse mondiale, alors que les 1% les plus riches en possèdent près de 44%. Le nombre de milliardaires a augmenté. Ils sont près de 3 000 personnes dont la fortune cumulée a atteint à la fin novembre 2025, tenez-vous bien, 18 300 milliards de dollars, un record absolu. Pour donner une idée de l'ampleur de cette richesse, elle représente plus que toute la production annuelle du Japon, de l'Allemagne et du Royaume-Uni. Encore plus inquiétant, cette fortune augmente de plus de 2,5 milliards de dollars par jour, alors que la moitié de l'humanité vit jusqu'aujourd'hui avec 5,5 $ par jour. Au Canada, le 1% le plus riche de la population contrôle 25% de la richesse. Le salaire des PDG, et c'est là, comme ça que les riches s'enrichissent, le salaire des PDG, qui était 20 fois le salaire moyen dans les années 70, est aujourd'hui 248 fois ce salaire moyen. Le Québec, c'est pas tellement mieux. La famille faisant partie des 10% les plus riches possède un patrimoine 76 fois plus élevé que la famille faisant partie, pas des plus démunis, des 40% les moins nantis. 662 000 personnes vivaient avec un revenu insuffisant pour subvenir à leurs besoins de base en 2023, c'est-à-dire 7,6% de la population. Et nous sommes dans un pays riche. Mais je vais arrêter les statistiques, même si j'en ai encore beaucoup, parce que je sais qu'il reste peu de temps. La question que je veux poser, c'est, mais pourquoi c'est grave, en fait, qu'il y ait des inégalités?
0: Ouais,
1: quand on a des riches, ils dépensent et ils investissent et ça fait du bien à tout le monde. Non, c'est faux. C'est parce que le niveau d'inégalité auquel on est arrivé a des conséquences désastreuses. D'abord, bien sûr, conséquences sociales. Insécurité alimentaire, manque d'accès aux soins de santé, à l'éducation, difficulté de se loger, itinérance, violence, problèmes de santé mentale, des problèmes concrets dont on entend parler tous les jours. Une autre conséquence qui est moins connue, c'est les conséquences purement économiques. Il est démontré que plus une économie est égalitaire, plus elle est forte et moins elle est inégalitaire, plus elle dépérit. Niveau environnemental, c'est inquiétant aussi, parce que la moitié la plus pauvre de la population mondiale n'est responsable que de 3% des émissions de carbone. Les 10% les plus riches sont responsables de 77%. Mais le plus inquiétant de tout ça, c'est le pouvoir politique que cette richesse procure. Elle permet d'exercer une grande influence sur les décisions gouvernementales par les lobbies, par les influences. Elle a une influence sur l'information qui circule dans les médias, les réseaux sociaux, et nous assistons de plus en plus à une érosion de la démocratie et des droits humains, ce qui est absolument inquiétant.
0: Absolument.
1: Parallèlement, les gouvernements depuis les années depuis le début des années 80 avec Reagan et Thatcher s'appuient sur la fausse théorie du ruissellement. Vous savez, cette théorie qui dit que miraculeusement, la richesse des riches va se ruisseler sur tout le reste de la société jusqu'aux plus pauvres.
0: Absolument,
1: C'est
0: oui.
1: faux. Mais ils utilisent cette théorie pour dire, donc, il ne faut pas appauvrir les riches, il faut qu'ils restent très riches. Et donc, il faut baisser l'impôt sur les revenus des riches et des entreprises, et ce qu'ils font année après année, ce qui crée un manque à gagner dans les coffres des gouvernements et les pousse à instaurer des mesures d'austérité qui amplifient ces inégalités. Nous sommes vraiment dans une espèce de cercle vicieux duquel on n'en sort pas pour le moment. Un autre point à considérer qui fait perdre à l'État des milliards de dollars. C'est un peu technique, mais je vais essayer d'être claire. Dans notre système économique, l'impôt peut être un outil efficace pour lutter contre les inégalités et pour mettre sur pied nos projets collectifs, hein. C'est notre outil de cohésion sociale. Notre système d'imposition, par contre, date de plus de 80 ans. Il est basé sur l'idée que nous appuyons jusqu'à aujourd'hui d'un impôt progressif, c'est-à-dire que plus on est riche, plus on devrait participer à la richesse collective. Le hic est que la richesse d'un individu dans ce système n'est mesurée que par son revenu. Mais l'économie a changé, la façon de s'enrichir aussi. La richesse se construit aujourd'hui de plus en plus à travers le capital, pas le revenu. Il faut distinguer, c'est quoi la différence? Les revenus, c'est le salaire, les retraites, les allocations, les intérêts sur placement, gains en capital, etc. La fortune, c'est tout ce qu'on possède. Bâtiments, bateaux, jets privés, œuvres d'art, mais surtout, surtout, les investissements boursiers qui sont à la base de cet enrichissement scandaleux. Actuellement, sauf pour les biens immobiliers, la fortune d'un individu n'est pas imposée, c'est zéro impôt. L'impôt ne concerne que les revenus et non pas le capital, la fortune, la richesse.
0: Donc, il y a un manque à gagner, il y a un espace où il devrait avoir imposition, taxation à la source finalement des ressources financières.
1: C'est ça que nous défendons. De plus, les super riches, à l'heure de leurs avocats et des gestionnaires, en plus des paradis fiscaux dont vous avez parlé tout à l'heure avec Monsieur Denault, les super riches sont en mesure de contourner légalement la loi de l'impôt, de sorte qu'ils ne payent peu, qu'ils payent pas ou peu d'impôts. C'est très simple. Il suffit d'avoir le moins possible de revenus et le plus possible de capital, puisque revenu est imposé, capital ne l'est pas. Par exemple, les PDG peuvent être rémunérés en actions plutôt qu'un salaire. Donc, pas d'impôt sur cette rémunération. Ou ils peuvent placer leur argent dans des holdings, des fiducies, à l'abri de l'impôt. Ces
0: Très
1: dernières
0: compréhensible.
1: années...
0: Hey,
1: Pardon?
0: il nous reste très peu de temps. Avez-vous une dernière phrase de la fin pour conclure sur cette forte campagne d'attaque?
1: Il est grand temps d'ajuster notre système fiscal aux réalités économiques actuelles. L'impôt sur le revenu ne suffit plus. Il faut absolument taxer la fortune. Et la bonne nouvelle, que l'impôt est une construction sociale qui peut être modifiée. Et une autre bonne nouvelle, c'est que nous sommes de plus en plus nombreux à comprendre cette situation et à se battre pour la changer. Donc, ATTAC te
0: Super.
1: donne cette année le mandat de se joindre au mouvement de plus en plus fort de pression envers nos gouvernements pour que cette mesure soit appliquée.
0: Très compréhensible. Merci beaucoup, Madame Wabad, pour cette courte chronique, pour nous expliquer cette nouvelle campagne. Et on est très heureux de travailler avec vous dans ATTAC pour la saison qui débute tout justement.
1: Attaque est aussi heureux que vous. Merci beaucoup.
0: Merci à vous, là. Bonne journée, bon samedi.
1: Bonne journée, au revoir.
0: Donc, on arrive vers notre fin. Il nous reste moins que 3 minutes à notre émission. On va bientôt progresser en musique. Si entre-temps, je peux vous parler. Est-ce que j'ai le temps de parler de l'événement qui s'en vient? J'ai une minute pour vous parler d'événements qui s'en viennent. Vendredi 25 septembre, grande manifestation de la coalition régionale justice climatique et sociale, une mobilisation qui a pour but de dénoncer la hausse du coût de la vie, les inégalités, les compressions budgétaires, les atteintes alléguées aux droits sociaux, contester les mesures autoritaires, l'affaiblissement des contre-pouvoirs et des politiques incompatibles avec la protection des écosystèmes. La manifestation va de plus marquer le début d'une semaine de riposte populaire à laquelle vont participer des groupes étudiants, syndicaux, communautaires et citoyens. Le départ de la manif est au Musée national des beaux-arts de Québec, le MNBAQ, à Québec, vous avez compris ça, et à compter de 13h le vendredi prochain. Cette manif marque le début d'une vaste campagne de mobilisation, la riposte populaire qui se déroule du 25 septembre au 3 octobre partout au Québec. L'objectif est de lutter contre la hausse du coût de la vie, de protéger nos droits et nos services publics et de remettre la justice climatique et sociale au cœur des débats. C'est ce qui va mettre fin à notre émission L'Angle d'attaque. Bon samedi à tout le monde, on se voit samedi prochain 11h. Soyez au rendez-vous.

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Bonjour, ici Annie Bussière et bienvenue à l'émission Chute Madame Lee, nouvelle saison, j'ose même plus les compter, le nombre de saisons à l'antenne de CKIA 88,3. C'est un grand plaisir de vous retrouver, j'espère que vous avez passé un bel été. Vous allez voir ce qui vous attend avec Chute Madame Lee, toujours le samedi à midi, la même formule est patente. Mais de nouvelles collaboratrices. Il y aura certaines nouvelles madames pendant la saison. Alors, ça sera à vous de découvrir leur style d'animation, quel genre de livres elles aiment. Ça va être très, très, très intéressant et stimulant d'avoir de nouvelles voix à l'antenne de l'émission. Je vous rappelle aussi, si vous êtes nouveau à l'émission, que Chute Madame Lee a une page Facebook et a également une page pour les balados. Toutes les émissions de Chute Madame Lee sont disponibles en balado si vous n'avez pas eu le temps de les attraper en direct. Et sur la page Facebook de l'émission, on vous annonce les thématiques à chaque semaine et on vous aussi fournit les références littéraires et musicales dont on discute à chaque semaine. Alors, c'est moi qui ai le privilège d'ouvrir la saison. Je suis très contente. Ce que je vous ai préparé pour aujourd'hui, c'est un grand classique pour moi. J'adore vous présenter mes coups de cœur de l'été. J'avoue que cet été, en 2026, je me suis donné à fond la caisse au niveau de la lecture. J'avais un petit peu plus de temps que d'habitude, alors je me suis lancée, j'ai fait de belles découvertes, que ce soit des romans, des essais, des bandes dessinées, et aujourd'hui, je vous en propose trois. J'aurai le grand bonheur de vous parler du roman « Délivrez-nous du bien » de Joan Sampson, de l'essai « The Lonely City, aventure dans l'art de la solitude » d'Olivia Lang, et finalement, j'allais dire du récit autobiographique slash roman « La ligne » d'Aaron Appelfeld. Je vous dis tout de suite que tous ces titres sont non seulement, comme vous le savez, disponibles en français, sont disponibles dans le réseau de la Bibliothèque de Québec et peuvent être facilement achetés dans la librairie indépendante de votre choix. On se met en appétit pour l'émission d'aujourd'hui avec mes choix musicaux. Je dois vous dire qu'encore une fois, pour ma première émission de la saison, je vous propose et je vous présente, oui, des artistes que j'ai découverts durant l'été. Et ça commence tout de suite avec la pièce « Queue de chat » du groupe de Saguenay, La Poesse.

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C'était le groupe La Poisse avec la pièce Kulcha. Le premier bouquin dont j'aimerais vous parler aujourd'hui, personnellement, m'a un tant soit peu jeté à terre et je vous explique. C'est une histoire d'horreur sans horreur. C'est un thriller psychologique qui va vous remuer. Parce que malgré le fait que ça se déroule probablement dans les années 20, les années 30, quelque chose comme ça, c'est encore tellement d'actualité que ça en est épeurant. C'est le premier et le seul livre écrit par l'autrice états-unienne Joan Sampson, qui est décédée pas longtemps après. Ça a été publié en 1976. Prémisse de départ. On est dans une petite ville du New Hampshire. Principalement une ville rurale, une ville où il y a beaucoup de fermiers, des choses comme ça. On travaille fort, on n'est pas riche, mais on se rend service et tout le monde se connaît depuis tout le temps. Bref, la vie est équilibrée. À un moment donné, arrive un bonhomme qui s'appelle Pearlie Dunsmore. Il arrive en ville, c'est un commissaire-priseur. Ça veut dire qu'il fait des enquêtes. Et il est gentil. Il est un peu détaché, toutefois. Il veut tout de suite établir la distance entre les fermiers et lui, parce qu'il est, évidemment, pas mal plus éduqué et cultivé. Et à un moment donné, il se dit, on pourrait organiser des enquêtes dans la ville. Ça dynamiserait, ça pourrait amener des touristes et faire un petit peu d'argent aux différents fermiers qui ne roulent pas sur l'or. Alors, les habitants du village acceptent. La première semaine, ils donnent des vieilles affaires. Un vieux seau, un vieil article pour l'agriculture, des choses comme ça, pensant que ça va se terminer là. Mais la semaine suivante, Pearlie refait la tournée des habitants et leur dit de façon très claire qu'ils ont intérêt à donner quelque chose. Ah, OK. Les habitants se disent, on va le faire, cherchent encore un peu plus dans leur étable, dans leur maison. Et petit à petit, vous allez voir, vous me voyez venir, mais vous allez voir la place que va prendre Pearlie dans la vie du village, comment il va, sans jamais élever la voix, sans jamais être violent, comment il va exercer un contrôle sur tous les habitants, parce que c'est pas long qu'on se rend compte que si une semaine, quelqu'un ne donne pas quand Pearlie fait sa tournée, ben soudainement, cette personne-là, il arrive un accident. Ah ben, son enfant disparaît. Ah ben. Alors, tranquillement, pas vite, il y a une espèce d'ambiance de peur qui s'installe au village. Et c'est sûr que Pearlie, ce faisant, ne peut pas exercer ce contrôle-là seul. Alors, tranquillement, pas vite, tel un bully ou tel un régime autoritaire qui commence à s'installer quelque part, va recruter des gros bras, les récits, la police locale. Alors, rapidement, Pearlie aura même plus besoin de lever le petit doigt pour que tout le monde lui obéisse, parce que il va envoyer ses goons, en bon québécois, il va envoyer ses goons faire le travail à sa place. Alors, tranquillement, pas vite, comme je vous le dis, vous allez voir une ambiance, une atmosphère vraiment dangereuse s'installer dans ce village-là. Et au départ, les habitants s'en rendent pas compte. Trouvent ça un peu extrême, se disent « Ah, est-ce qu'on a des recours? » Vont commencer à réfléchir. Est-ce qu'on devrait peut-être aller voir la police du village à côté? Est-ce qu'on devrait consulter un avocat? Qu'est-ce qu'on a comme recours? Mais tranquillement, pas vite, ils vont se rendre compte que ils ont dit oui au départ. Et basé sur ce oui-là,
semblerait qu'il n'y a plus d'exutoire pour trouver une solution. Et les habitants vont commencer à se douter qu'ils sont en train de perdre plus que seulement du matériel. T'as pas juste perdu ton cheval, t'as pas juste perdu la chaise berçante en bois qui te venait de ton grand-père. Tranquillement, pas vite, tu perds ta liberté, ton âme et pour certaines personnes du village, ta vie. Comme je vous disais, c'est puissant, c'est violent sans sang et sans coup de poing. C'est pernicieux et c'est dangereux et c'est aussi d'actualité parce que quelque part, on se questionne aussi sur jusqu'à quel point on est démuni face aux gens qui marchent à côté de la traque habituelle. Tu sais, on a une moralité, on a des valeurs et on prend pour acquis que les autres vont marcher dans nos pas. Et quand on rencontre quelqu'un qui est différent, comment on réagit et à quelle vitesse on se rend compte que ça commence à avoir des impacts négatifs dans notre vie. Alors, comme je vous le dis, c'est pas juste perdre sa liberté, c'est perdre son âme, c'est perdre son identité. Ça, c'est la trame de base de l'histoire. Puis, ça dépasse le fait qu'on veut ramasser de l'argent. Cette histoire-là n'est pas une question d'argent. L'encan, c'est une raison pour faire autre chose, c'est la dépossession, c'est aussi la soumission à l'autorité, les mécanismes que certaines personnes mettent en place pour justement soumettre une population et établir un nouveau contrôle. Et l'intérêt aussi, puis ça, pardon, John Sampson le décrit très bien. C'est comment, quand un nouveau système d'autorité se met en place dans une communauté, ben ça a des répercussions sur les individus, ça a des répercussions dans les familles, ça a des répercussions justement dans la communauté, parce que c'est pas tout le monde qui réagit de la même façon, et c'est pas tout le monde qui est d'accord. Des gens qui se disent, on a dit oui la première semaine, on n'a pas dit oui les autres semaines après. Et on avait dit oui pour la chaise de grand-papa. J'ai pas dit oui pour te vendre ma liberté. Alors, c'est sûr que le gros du roman, c'est vraiment aussi l'analyse des répercussions dans les familles, dans les couples, comment les gens réagissent différemment et comment on en arrive ou pas à concilier les différentes réactions par rapport à ça. Et comme dans tout régime totalitaire et autoritaire, ben il y a des gens qui en profitent, donc ils sont pour. Il y a des gens qui tombent victimes de ce nouveau système-là, qui sont contre. Et c'est de voir comment, tranquillement, la résistance va s'installer. Petit à petit, ça prend du temps. C'est difficile, mais ça s'installe, et de voir comment ils vont essayer de se débarrasser de ce cancer-là. C'est honnêtement tellement dommage que ce roman-là soit le seul écrit par Joan Sampson, parce qu'elle avait une approche intuitive de la vie en société. Elle a une approche réaliste, factuel de comment s'installe un régime autoritaire et comment les sociétés, en règle générale, ne sont peut-être pas vraiment outillées pour faire face à ce genre de débordement. C'est un ouvrage
fantastique. Ça se dévore, honnêtement, en une soirée. Et comme je vous dis, il n'y a rien d'horrifique, il n'y a rien de dégueulasse là-dedans. C'est de la violence psychologique. Ce sont des mécanismes d'implantation d'un nouveau système. C'est éblouissant, on se laisse entraîner dans cette histoire-là et il y a certains bouts, certaines scènes, certains dialogues qui sont très durs et on a vraiment les fesses sur le bout du sofa parce qu'on se dit vraiment comment ça va se terminer. Disponible dans les librairies, disponible à la bibliothèque, ça a été publié par la super maison d'édition Toussaint L'Ouverture. Ça s'intitule « Délivrez-nous du bien » de l'États-unienne Joan Samson. On poursuit notre découverte musicale de l'été. J'ai découvert ce groupe-là au Festival d'été, on ne se le cachera pas. C'est un groupe qui nous vient du Nouveau-Brunswick. Il s'appelle La Patente et voici leur méga succès « King du centre-ville ».

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On vient de découvrir ou de redécouvrir la très sympathique King du Centre-Ville avec le groupe néo-brunswickois La Patente. Deuxième bouquet d'aujourd'hui, c'est un essai. Je remercie d'ailleurs les libraires de la librairie du quartier dans le quartier Montcalm qui m'ont pisté là-dessus. Je m'attendais pas à aimer ça autant. C'est un essai qui s'intitule « The Lonely City », oui, c'est le titre français, « Aventure dans l'art de la solitude » de l'écrivaine Olivia Lang. Ce qu'elle a cherché à faire, Olivia Lang, c'est qu'elle voulait étudier la solitude. La solitude comme phénomène individuel, mais comme phénomène social aussi, et de montrer que c'est beaucoup plus complexe que juste dire « je n'ai pas d'amis ». La solitude, ce n'est pas que ça. Elle est partie d'un point de départ de sa propre vie. C'est une Britannique. Elle a rencontré un gars qui habitait à New York, s'entend très bien, décide de se voir. Alors, elle déménage complètement toutes ses affaires à New York. Et quand elle arrive à New York, elle n'a pas de job, elle ne connaît personne et elle rencontre le gars, ça ne clique pas. Et le gars lui dit, ben, ciao, ben, ma championne. Alors, elle se ramasse toute seule à New York, pas de boulot, pas d'amis, aucun réseau, pas de référence, rien. Alors, pendant un bon bout de temps, elle s'est dit, je suis mais complètement seule, je souffre de solitude. Et passé les premiers moments, elle s'est rendue compte des impacts positifs de cette période-là dans sa vie, qui pour elle est devenue une période de transition, parce que bon, à un moment donné, on se fait un réseau, on se fait des amis, mais elle a étudié cette période de transition-là et de voir comment ça a impacté sa vie. Au niveau de sa réflexion personnelle, au niveau de son rapport à la société, de son rapport à la culture, et de voir comment cette période-là de solitude a été un peu comme la locomotive pour la deuxième étape de sa vie ou de sa carrière. Disons ça comme ça. Alors, ne pensez pas que cet essai-là de Lonely City, c'est seulement l'histoire d'Olivia. Il y a certains petits bouts où elle fait des parallèles avec sa vie, mais grosso modo, c'est qu'elle nous explique d'une part tous les tenants et aboutissants de la solitude et comment cette solitude-là peut être créée, exacerbée ou bonifiée par les structures sociétales qui existent aujourd'hui. Surtout depuis, bon, l'avènement des médias sociaux et tout ça, la pandémie, tout ça, du fait que de plus en plus, ben, les êtres humains ont l'impression d'être de petites îles. Mais elle s'est aussi penchée du fait que pendant cette période de transition-là, elle s'est donnée à fond dans la vie culturelle new-yorkaise. Elle s'est penchée sur les destins de plusieurs artistes très connus pour la plupart, je vous dirais, qui ont été des solitaires notoires et qui se sont servis de cette solitude-là, imposée ou choisie. Bien souvent, ça se peut que la solitude soit choisie pour toutes sortes de bonnes raisons. Bien, comment ces artistes-là se sont servis de cette solitude-là pour leur création? Quand on pense à la solitude en peinture, moi, personnellement, et j'étais tellement contente de voir qu'elle en parlait dans cet ouvrage-là, c'est Edward Hopper, qui dans les années 40-50, si ma mémoire est bonne, a fait des peintures, vous connaissez certainement la plus connue, c'est un diner américain sur le coin d'une rue avec quatre personnes solitaires assis au comptoir. On voit que c'est le milieu de la nuit, personne ne se parle, les gens sont là et ils attendent quelque chose. Et toute la production d'Edward Hopper tourne autour de cette dynamique-là, des silhouettes seules, généralement la nuit, qui sont en réflexion ou en contemplation aussi.
d'une part. Et nous parle aussi, elle nous parle plutôt, pardon, Olivia, nous parle par exemple de Andy Warhol. Andy Warhol, connu pour ses cannes de soupe Campbell, pour les films complètement foubraques qu'il a tournés, pour aussi son, sa factory, qui était son usine de création, qui était une personne éminemment solitaire, malgré le fait qu'il était constamment entouré de gens. Et regardez, c'est un people watcher, ok? C'était un voyeur, on va se le dire comme ça. Et le fait d'être constamment entouré lui permettait de regarder les dynamiques sociales en présence, et quand il se sentait inspiré, se retirait dans son atelier seul tout le temps. Il vivait seul, il travaillait seul pour pouvoir créer. Et Olivia Lang fait aussi un parallèle comment la vie d'Andy Warhol a changé le jour où il a survécu de peine et de misère à une tentative d'assassinat. Il y a une jeune femme qui s'appelle, qui s'appelait Valérie Solanas, qui a tiré sur Andy Warhol parce qu'elle n'aimait pas la tangente consumériste que prenaient ses créations artistiques. Et Olivia Lang fait le parallèle entre la vie d'Andy Warhol, sa création, et Valérie Solanas. Parce que Valérie Solanas, outre le fait qu'elle a attenté à la vie d'Andy Warhol, c'était une artiste, c'était une militante, c'était une revendicatrice qui, de par ses positions extrêmes, a éloigné beaucoup de monde d'elle-même. Elle était solitaire parce qu'à un moment donné, elle a perdu les pédales et elle était complètement extrême dans ses pensées et dans ses actes aussi. Fait que j'ai trouvé ça personnellement très adroit de la part d'Olivia Lang de nous placer ces deux destinées-là en parallèle. Je vous listerai pas tous les autres artistes dont elle discute dans cet ouvrage-là, mais c'est vraiment de voir comment, je vous disais, comment se construit un sentiment d'isolement, choisi ou imposé, et comment cette période de transition-là, comme je vous le disais, peut devenir la locomotive d'une réflexion personnelle, d'un changement personnel, que ce soit de carrière, de valeur ou de style de vie, peu importe. Et aussi comment, justement, pour la plupart des personnalités dont elle discute dans cet essai-là, c'est de voir comment certaines personnes ont pris ce moment de solitude-là comme un stepping stone, comme une locomotive pour la création. Et plusieurs de ces artistes-là, ben, avant la période de solitude, leur carrière artistique, ça ne levait pas, ça s'en allait nulle part, et c'est du moment où ils se sont retirés du monde pour réfléchir à leur pratique que là, leur production a explosé. Et en parallèle, évidemment, comme je vous disais avec l'exemple d'Edward Hopper, ben Olivia Lang nous présente des œuvres d'art qui illustrent la solitude ou qui découlent d'une période de solitude, et elle nous explique aussi, puis elle analyse comment justement il y a des pressions sociales pour ne pas être seule. La pression de « il faut que tu sortes avec un groupe d'amis, puis tu peux pas être seule un samedi soir, puis tu peux pas rester chez toi à lire des livres, patati patata », d'une part, mais après ça, de voir comment quand une personne seule essaie de réintégrer la société, ben comment ça peut être très difficile, parce que bien souvent, c'est comme si c'était un stigmate. Ah, cette personne-là a été très seule pendant longtemps. Pourquoi? Il doit y avoir une raison. Je ne la veux pas dans mon cercle d'amis parce que ça pourrait être dangereux. Alors, Olivia Lang analyse le cercle vicieux, c'est vraiment pas un cercle vertueux dans ce cas-ci, le cercle vicieux de la solitude, comment on y arrive, mais comment on essaie de s'en sortir, puis des fois s'en sortir, c'est pas même plus difficile
que d'atterrir dans une solitude momentanée ou de long terme, parce que vraiment le regard des autres peut être très, très, très pesant. J'essaie de vous résumer du mieux que je peux le faire cet ouvrage-là pour vous donner le goût de, d'approcher ce sujet-là, parce que ce que j'ai préféré vraiment très fort dans cet essai-là, c'est que jamais elle n'excuse, jamais elle rit de la solitude, jamais elle se dit « c'est mauvais pour la santé ». Non, elle fait une analyse neutre, empathique, bienveillante de la solitude, qu'elle soit passagère ou de long terme. Et dans sa démonstration, ben, elle nous amène à réfléchir que la solitude, ce n'est pas que mauvais. Si ça fait sens, c'est qu'il peut y avoir une certaine vertu à la solitude, qu'elle soit momentanée ou à long terme. Et vous allez voir la dernière page de l'essai. Je veux pas vendre de punch, mais ça a été... Déjà que l'essai est fantastique en soi, mais la dernière page, c'est une photo de Greta Garbo qui était une solitaire.

Déchute Madame-Lee sur les ondes de Sekalia 88.3. On vient de se délecter du groupe Toucan et la pièce Layover. Ça va dans tous les sens, mon choix musical aujourd'hui, mais c'est à la lumière de mon festival d'été où j'ai

découvert vraiment plein de trucs super sympathiques. Ce qui m'amène dans un tout autre registre au niveau de la lecture, le troisième et dernier livre de l'émission d'aujourd'hui, disponible à la bibliothèque, disponible dans les librairies indépendantes sans problème. Ça s'intitule « La ligne » de l'écrivain Aaron Appelfeld. Ça a été écrit en 1991 et sans être à 100% autobiographique, c'est... Disons que le personnage principal est un alter ego de l'écrivain Aaron Appelfeld. Si vous avez déjà lu, on en avait parlé il y a quelques années du livre d'Aaron qui s'intitulait « L'histoire d'une vie » où il nous explique son parcours de vie. Il a survécu évidemment au camp de la mort, Auschwitz, si ma mémoire est bonne. Et après, il était jeune ado. Et après, il nous expliquait comment il avait traversé l'Europe au complet pour essayer d'aller s'installer dans ce qui deviendra en 48 Israël. Alors, il nous racontait ça de façon un tant soit peu détachée du fait du temps qu'il avait passé, mais d'une façon très, très, très humaine, d'essayer de comprendre ce qui lui était arrivé. Et vous allez trouver sensiblement la même approche littéraire dans le roman La Ligne. C'est une petite plaquette. Ça se lit en 1h30, 150 pages, mais oh, que c'est punché! Et ça reste avec vous pendant longtemps. Je vous explique pourquoi. C'est un livre sur l'errance. C'est un livre sur la vengeance, assumée ou rêvée. C'est un livre sur la mémoire. Et c'est un livre aussi sur comment on arrive ou pas à surmonter des traumatismes personnels et ou collectifs. Histoire de base. Dans la ligne, on suit un personnage qui s'appelle Erwin. Erwin a survécu au camp nazi. Et en sortant du camp, bien évidemment, n'a plus d'amis, n'a plus de famille, est complètement perdu. Et se met en tête de rechercher l'assassin de sa famille parce qu'il connaît l'identité du caporal ou du capitaine SS qui a tué sa famille. Il connaît le nom du monsieur et il part à sa recherche. Et pourquoi ça s'appelle La Ligne? C'est que Erwin embarque dans un train et va y rester pendant 40 ans parce que ce train-là part du nord de l'Europe, descend jusqu'à la botte de l'Italie et ensuite remonte. Alors ça, c'est la run du train. Et ce train-là s'arrête dans différentes villes qui ont un lien soit avec le régime nazi, soit avec les allées et venues du capitaine nazi que Erwin recherche. Alors vraiment, il le suit à la trace pendant 40 ans. Et ce faisant, comme c'est un horaire très cyclique, très saisonnier, ben on se ramasse que Erwin arrête toujours aux mêmes endroits, au même moment dans l'année, pendant 40 ans. Alors, même si c'est un être, puis c'est la suite, justement, la suite logique de mon autre livre, c'est un être profondément solitaire, ça reste qu'il va se créer une famille et un réseau d'amis au fil de ses 40 ans parce qu'il arrive toujours au même endroit, au même moment dans l'année, à un point tel que, par exemple, un restaurateur qui sait qu'il va arriver au mois de mars, ben, il va l'attendre à la gare, tout simplement. Salut Erwin, salut Mathéo, va l'amener dans son resto, va prendre une grosse bouffe, vont se raconter toutes sortes d'histoires, vont boire peut-être un petit verre de trop, vont peut-être rencontrer une petite madame pour la nuit. Et après ça, ben, le lendemain, quand Erwin aura fait le tour du village, se rendre compte que son caporal nazi n'est pas là, va rembarquer dans le train et va poursuivre son cheminement.
Alors, c'est vraiment une quête d'identité, une quête de mémoire, mais une quête de vengeance aussi, parce que Erwin le dit à tout le monde. Mon objectif, c'est de tuer ce bonhomme-là, en se disant que, en faisant ça, je vais exorciser mes démons, je vais venger ma famille, et qu'après, ça ira mieux. Parce que de toute évidence, Erwin est polytraumatisé et le roulis du train et l'alcool qui l'ingère ben, lui calme les nerfs pour pas trop penser à ses fantômes puis aux mauvais esprits qu'il trimballe dans la vie. Et au fil des années, puis ça je vous vends pas de poche parce que honnêtement c'est la quatrième de couverture, au fil de ses pérégrinations, c'est que il va rencontrer, comme lui, des survivants. Il va rencontrer des gens qui ont essayé de protéger des Juifs, cacher des Juifs, ou du moins protéger des, et cacher des articles de la vie culturelle juive. Alors, à un moment donné, à court d'argent, Erwin... soudainement, par quelqu'un, se fait donner un objet de l'ancienne synagogue qui a été détruite et complètement mis sans dessus-dessous pendant la guerre. Quelqu'un lui donne ça. Ah, OK. Ben je vais le garder. Deux villages plus loin, il rencontre un rabbin qui lui dit hey, « J'essaie de me remonter une petite collection. J'aurais besoin d'articles religieux. » Erwin, de lui sortir l'article qu'il avait ramassé, discute du prix, voilà, la transaction se fait. Alors, pendant ces 40 années-là, non seulement Erwin est dans une quête personnelle, mais va être aussi dans un devoir de mémoire de trouver les articles culturels et religieux de sa communauté et de faire en sorte que ces articles-là trouvent des gens qui pourront les remettre dans la vie publique, les rendre de nouveau visibles pour essayer de reconstruire, autant que faire se peut, certaines des communautés qui avaient été anéanties pendant la guerre. Et quelque part, c'est une belle réflexion sur le mouvement perpétuel, puis comment on vit nos vies. Parce que vous allez voir à la lecture de cette petite plaquette-là que, oui, c'est très répétitif sans jamais l'être. Si je peux m'exprimer comme ça, parce que pendant 150 pages, Erwin est assis dans un train. Il se rappelle des passages de sa vie. Il rencontre toujours les mêmes personnes. Il mange la même bouffe. Il dit les mêmes souvenirs puis les mêmes anecdotes cocasses aux mêmes personnes pendant 40 ans. Alors, c'est comme si on était en transe. On est comme Erwin pendant la lecture de ce livre-là. On devient comme en transe parce qu'on le suit. C'est toujours pareil. Mais on a l'impression quand même d'avancer. C'est très particulier comme lecture. Et pour ceux qui ont lu d'autres livres d'Aaron Appelfeld, ben vous retrouvez son style d'écriture et de voir aussi comment, dans cette solitude-là, le personnage d'Erwin est détaché de tout ce qui lui arrive, détaché de sa propre vie, quelque part, parce que est-ce une vie? Est-ce une vie de courir après la colère, de courir après la vengeance? Et quand finalement il rencontre le fameux capitaine nazi, qu'est-ce qui arrive? Et cette scène-là, honnêtement, va vous laisser avec beaucoup de questions, une belle réflexion aussi sur à quel moment on arrive à faire la paix avec son passé, où on se dit, à ce moment-ci, j'ai pas le choix de faire la paix, parce que sinon, je passe à côté de ma vie, puis quelque part, ben, ils vont avoir gagné. 100, comme je vous dis, 150 pages,
de questions. C'est une montagne russe d'émotions. Ça nous renseigne, si vous aimez l'histoire principalement, de l'après-deuxième guerre, parce qu'on parle souvent beaucoup de la deuxième, mais le après. La reconstruction de l'Europe, la reconstruction des individus, des communautés. Bien, ce livre-là va toucher à ces thématiques-là en nous présentant un homme on ne peut plus humain dans ses qualités, dans ses défauts, et on s'attache à ce Erwin-là dans son voyage en train qui dure 40 ans. 150 pages, vous allez fermer ce livre-là dans un état second. On va se dire ça comme ça. Et c'est de voir aussi la fragmentation de la mémoire. Notre mémoire n'est pas en continu. Notre mémoire, ce sont de petites bulles de mémoire qui remontent à notre esprit à un moment donné dans la vie. Puis qu'est-ce qu'on fait avec ces bulles-là? Est-ce qu'on les laisse nous contrôler? Ou est-ce qu'on s'en sert comme une zone de lancement pour le reste de notre vie? Vous voyez le questionnement que vous allez trouver dans ce livre-là, c'est fantastique. Moi, personnellement, ça a été une lumière dans mes lectures d'été. Ça s'intitule « La ligne » de l'écrivain Aaron Appelfeld. Ça a été écrit en 1991 et c'est disponible partout. Dernière pièce, dernière découverte musicale de l'été, le groupe Patch et la pièce Bécomo.

Chute Madame-Lie sur les ondes de CKIA 88.3. J'espère que l'émission d'aujourd'hui avec mes coups de cœur de l'été vous ont donné le goût. L'émission vous a donné le goût de découvrir de nouveaux auteurs, de nouvelles autrices et de vous... De sortir de votre zone de confort au niveau de la lecture et aussi au niveau musical, évidemment. Coup de cœur assuré de l'été. Comme d'habitude, toute l'information littéraire et musicale de l'émission d'aujourd'hui sera versée sur la page Facebook de Chute Madame Lee dans les prochaines heures. Et comme toujours, les autres Madame qui lisent et moi allons nous relayer semaine après semaine et on vous accompagne jusqu'à Noël avec plein de belles suggestions lecture. Alors, à samedi prochain!

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Bonjour et bienvenue à Chatoiement, votre émission de radio 100% féline. Je suis l'hymen de Gasta Mira de Miron-Ron. Je comprends que ça peut être un peu difficile à retenir. Hein? Il y a beaucoup de gens qui me disent « Ah oui, toi, ton chat a un drôle de nom » puis ils s'en souviennent jamais. C'est que je comprends. Il n'y a pas de stress. Vous pouvez utiliser mon nom civil. C'est Julie. Je crois que les chats font de nous de meilleures personnes et qu'il y a plein de choses à dire sur notre relation avec les félins. Au menu de cette première émission de la deuxième saison de Chatoiement, ben dans quelques instants, nous discuterons avec l'artiste qui a conçu le visuel de Chatoiement. C'est Paul Bordelot. Puis, toujours avec Paul Bordelot, ben se joindra à nous, Valérie Forgue, pour discuter des félines dans leur cœur et dans leur vie. C'est Feu Olive et la belle mouche. Peut-être que d'autres félins seront mentionnés aussi pendant ce segment. Puis à la fin de l'émission, s'il nous reste du temps, on va parler d'un félin qui vient tout juste d'être considéré comme étant une nouvelle espèce de chat. C'est tout récent, évidemment. C'était pas, on l'a pas découvert cette semaine pour vrai. Là. C'est plus que cette semaine, ça a été vraiment répertorié comme tel. Et je vais vous en parler un petit peu en fin d'émission. Pour participer à l'émission Chatoiement, c'est super simple. Hein. Il y a les réseaux sociaux, Chatoiement, avec un S, évidemment. Vous allez trouver le formulaire de participation pour, c'est ça, pour venir ici comme invité. Ça vous intéresse. On peut aussi m'écrire un courriel au julie.colin@ckiafm.org. J'aurais aimé avoir une deuxième adresse courriel, genre humaine de Gasta Mira de Miron-Ron, mais c'est un petit peu excessif. C'est qu'on va garder celle avec mon nom civil. Je suis toujours intéressée à savoir si vos félins réagissent à la chanson thème qui a été créée par Frédéric Dufour, Humain de Linel. N'hésitez pas à m'écrire pour m'en parler. Je sais de source sûre qu'il y a des chats qui réagissent. Et c'est parti, mon minou!

0: Eh oui, vous êtes bien à Chatoiement, votre émission qui ronronne et qui miaule et tout ça. Bonjour, Paul Bordelot.
1: Allô, Julie, comment ça va?
0: Ça va bien, ça va bien. On parle de chats, c'est toujours le fun. On fait de la radio ensemble.
1: Je suis tellement content de parler de chats.
0: Eh oui, puis t'es-tu content d'en dessiner aussi des chats?
1: Ah, mais j'avoue que je dans les animaux que j'aime dessiner, là, c'est probablement celui que je préfère à dessiner. Ah oui, carrément, ouais.
0: Parce que c'est toi qui as dessiné le fabuleux félin qu'on trouve sur l'affiche de Chatoiement.
1: Avec les écouteurs, il joue avec des écouteurs,
0: ouais. Ben oui, avec le fil des écouteurs, un peu comme c'était une petite bobine de laine, mais c'est une petite bobine de fil d'écouteurs. Comment tu as eu cette idée-là? Comment tu as conçu ce visuel?
1: J'ai pensé, vu qu'on est des amants et des amoureux, amoureuses des chats, je considère que les chats, c'est ceux qui continuent à jouer toute leur vie. Fait que je me suis dit que si mon chat ou le chat de quelqu'un ou quelqu'une se retrouverait ici, je pense qu'il jouerait avec toutes les petits fils qu'il y a partout dans le studio. Parce que, tu sais, quand on fait de la radio, il y en a vraiment beaucoup, hein? Beaucoup de branchements, des écouteurs. Peut-être pas avec les écouteurs, peut-être qu'elle mordirait un petit peu, le caoutchouc de l'écouteur, ça, c'est vrai.
0: Ouais. Parce qu'on met les oreilles, là.
1: Ouais. Ça, c'est ça. Mais au départ, je pense qu'un chat, mettons que tu amèneras un chat dans ton studio, ou des chats, ça serait le free-for-all pour sauter sur les câblages. Fait que, nous-mêmes, tu sais, avec nos chats, on connaît ça.
0: Ben oui.
1: Mais oui, puis un chat sur le dos. Moi, je trouve que les chats ont cette particularité-là. Peut-être depuis notre chat Olive, je pense que j'avais jamais vu de chat autant sur le dos.
0: Mm.
1: Donc, ça a été une inspiration.
0: Oui. Moi, ma petite Féline, elle aime pas vraiment ça, se mettre sur le dos puis montrer son bedon. Là.
1: Non?
0: Non, c'est ça. Ça fait partie des choses qui sont pas tout à fait au point avec Gastamira de Mironrun. Elle a 10 ans. C'est que j'ai plus d'espoir, là, je pense, dans sa personnalité. Là, mais en tout cas, quand j'ai vu le visuel que tu as proposé pour Chatoiement, moi, je capotais. Là, j'aurais jamais pensé, si j'avais donné des indications... J'aurais pas pensé à ça. Là, ça prend un artiste pour penser à ce genre d'affaires-là.
1: Mais tu m'as donné carte blanche aussi.
0: Absolument, 100%.
1: Ouais. Fait que j'avais pas de pression. Fait que je suis allé vraiment avec mon feeling. J'ai fait quelques esquisses, mais ça retournait toujours à un beau chat qui s'amuse sur le dos, justement, qui est pas en statue comme une belle statue de chat. Là. Tout très égyptienne. Là. Ouais. C'est vraiment plus un chat en action parce que je constate, en tout cas, les chats qu'on a eu dans nos vies, ça bouge beaucoup un chat. Puis, je sais pas, la radio, ça bouge beaucoup, les ondes. Donc, non, j'ai eu bien du plaisir. Je te remercie. C'était le fun à faire.
0: Ben là, c'est moi qui te remercie. Puis c'est les auditrices aussi, puis les auditeurs qui te remercient forcément parce que ça met beaucoup de vie puis beaucoup de professionnalisme aussi dans cette émission-là, de voir un vrai beau visuel créé par un humain. On en voit, là, quand même, on est dans une période où est-ce qu'on voit beaucoup de choses avec l'intelligence artificielle partout. Tu sais, j'aurais pu choisir cette voie-là, mais pour moi, c'était important d'aller vers l'intelligence humaine. Puis, tu sais, moi, si, mettons, j'avais utilisé l'intelligence artificielle, tu sais, qu'est-ce que tu veux que je dise là-dedans? J'aurais jamais eu un résultat qui aurait eu du sens comme ça, tu sais. J'avais même pas les idées que tu peux avoir en tant qu'humain, en tant qu'artiste visuel.
1: Ouais, faut pas nous enlever ça aux artistes, l'intelligence artificielle. J'allais dire le chia, ça ressemble à IA, chia. Mais d'avoir cette liberté-là de réfléchir puis de... À un moment donné, ça arrive même quand on est en création. Vous savez, c'est quoi la création, Valérie, Julie? Mais il y a un moment de flottement où on dirait que les idées apparaissent, puis c'est pas en un temps sur un ordinateur ou sur un téléphone ou que ça pompe, ça sort ces choses-là. C'est vraiment... On se branche sur un canal, on sait pas trop lequel, puis à un moment donné, au bon moment, les petites idées apparaissent. Souvent, c'est la première aussi. Là. Fait que, tu sais, j'ai tourné autour, là, mais c'était ma première idée. Le petit chat sur le dos avec les écouteurs. Ouais. Je fallait juste que je fasse un peu de recherche sur quel genre d'écouteurs vous aviez en studio, là. Ce genre d'écouteurs-là, puis je ne me rappelais pas visuellement. Là. Elle ne faisait pas partie de ma banque visuelle dans ma tête, là, les écouteurs de radio. Mais non, puis tu vois, récemment, j'ai fait une affiche de chat pour une pièce de théâtre, puis j'ai eu autant de plaisir. Je sais pas, c'est une belle commande, ça, les chats. Il y a quelque chose de fun à faire, de dessiner un chat. Les textures, le poil, le visage. J'ai dessiné un visage de chat, c'est magnifique, sérieusement. Il n'y a pas mieux. J'allais dire, c'est plus fun que de dessiner un humain.
0: Ben c'est sûr. Ouais. C'est un chat.
1: Mais sinon, autant ou plus d'expression qu'un humain, un chat, dans son visage. Tu sais, c'est pas. c'est pas une grande différence dans le chat. Il peut vraiment avoir l'air triste, heureux, interrogatif. C'est ça. Il y a beaucoup de chats dans l'imagerie en bande dessinée, tu sais. Le chat de Gaston Lagaffe. Est-ce qu'il y a un chat dans Charlie Brown? Je ne suis pas sûr. Qu'il y a juste un chien. Hein? Je ne pense pas qu'il y a de chat. Mais dans Achille Talon, il y avait un chat. Dans Le chat de Gulluc, c'est ben un personnage de chat. Donc, ouais, il y a plein de façons de dessiner. Ben moi, à chaque fois, j'essaie de le réinventer un peu. Puis celui-là, ben, c'est le tien de l'émission.
0: Ben, c'est le nôtre.
1: Oui.
0: C'est le nom, tu gardes la propriété. C'est toi qui l'as illustré, là. Il y a ton nom dessus.
1: On va faire des t-shirts, des mugs. On va vendre de la merch.
0: Le rêve. Ah non, mais ça vous intéresse, auditrices, auditeurs, manifestez-vous. Là. Peut-être qu'on va faire des produits dérivés de chatoiement.
1: Oui, on pourrait faire même des petits chatoiements en poterie. Je pourrais demander à Richard Valran puis Patrick Roy de nous faire ça.
0: Ben oui.
1: Ils sont à l'écoute.
0: Non, ben non, mais on a plein de projets félins. Puis là, vous l'avez entendu rire, c'est Valérie Forgue. On t'a entendu un petit peu rire, mais on va discuter un petit peu plus avec toi dans quelques instants, Valérie. On peut quand même te dire bonjour tout de suite.
2: Salut!
0: Allô, allô!
2: Je vais faire une joke genre miaou!
0: Tu peux? Non, mais tout est possible ici à Chatoiement. Comment vous trouvez la chanson pour le fun?
2: Vraiment, vraiment, vraiment belle. D'ailleurs, je sais pas comment Frédéric a créé ça. Tu sais, j'entends la guitare et tout, mais tu sais, les bruits de chat, est-ce que c'est son chat? Est-ce qu'il y a
0: oui, il y a du linel à l'intérieur de cette chanson-là.
1: Ah oui!
0: Ouais. Très, très il y a du linel à l'intérieur de la chanson. Frédéric aura l'occasion éventuellement de venir à l'émission pour nous en parler plus amplement, mais de son côté aussi, j'ai donné carte blanche. Là. Je lui ai dit, tu sais, fais quelque chose qui te ressemble, mais j'ai dit, je veux que ça miaule puis ça ronronne. Et je crois qu'il m'a pris au sérieux.
2: Ben, puis, c'est intéressant parce que, tu sais, des fois, les chats sont quand même aussi associés à certaines musiques, genre le jazz ou le blues, c'est le petit côté plaintif, là, une espèce de tu sais, un miaulement long, là, comme une lamentation, ça fait un peu blues. Tu sais, il me semble que le jazz, je ne sais pas si c'est à cause des aristochats, mais on dirait qu'on associe ça aussi, tu sais, le chat.
0: Ça va bien.
1: Est-ce qu'il va venir parler de la pièce de théâtre Michel et les chats de ruelle, tu penses, Frédéric?
0: Je ne le sais pas. Ah. Il est censé? Ça, c'est ça que tu as illustré, là.
1: Ah, Dufaux, oui. Je me trompe avec l'autre Frédéric, qui a créé la pièce de théâtre avec... avec Maxime Robin. Ben, Maxime Robin fait le... Ça va être bientôt, là, au mois d'octobre, à la caserne, ici.
0: Théâtre Nous en parlerons jeunesse. Peut-être dans deux semaines.
1: Oh!
2: Quand ça va être à l'affiche.
1: Mais tu vois, quand on m'a commandé l'affiche, eux avaient déjà leur petite idée pour que je fasse l'affiche. Et c'est Octave, le chat, qui a inspiré l'affiche. Donc, Octave, qui est le chat d'une des personnes qui travaillent au Théâtre des Confettis. Donc, un petit chat toxique d'eau.
0: T'es minou. Mais ouais, on aime ça, les petits chats. Donc, on va aller écouter une chanson, justement, féline et artistique à la fois. Puis on se retrouve dans quelques instants sur les ondes de Sequoia à l'émission Chatoiement.

0: Vous êtes bien à l'émission Chatoiement sur les ondes de CKIA. C'est le moment de découvrir la belle mouche. Mouche âgée d'environ 18 mois avec ses humains, c'est Valérie Forgue et Paul Bordelot. Rebonjour.
1: Rebonjour.
2: Rebonjour.
0: Donc, la belle mouche vit avec vous depuis environ 6 mois.
1: Ouais.
0: Comment est-elle entrée dans votre vie?
1: Mais dans le fond, mouche est arrivée à peu près un mois et demi, 5-6 semaines, après le départ de notre belle Olive. C'est toujours un peu touché, ça, ce moment entre le décès d'un chat puis l'accueil d'un nouveau chat. Moi, je me rends compte, là, c'était comme la deuxième fois que ça m'arrivait dans ma vie d'adulte. Là. J'ai eu une chatte qui a vécu 18 ans, Wawa, de 2001 à 2019. Donc ça, c'est vraiment ma plus longue histoire. Est-ce que je peux dire l'histoire d'amour? C'est une très longue histoire. Puis déjà, je pensais jamais adopter un chat rapidement après le départ de Wawa. Puis finalement, je me rendais compte que, tu sais, l'espèce de d'abord, immense tristesse qui nous habite quand notre chat nous quitte. Puis c'est pas remplacé, c'est pas genre, je vais en prendre un autre. Puis c'est plus comme, on a beaucoup de peine. Puis aussi, en tout cas, moi, je me rends compte que j'ai vraiment besoin d'une présence féline près de moi. Puis Olive, quand on l'a adoptée, on pensait jamais que sa vie serait si courte. En tout cas, bref, on a eu donc immense peine aussi à son départ. Puis j'avoue qu'au début, assez vite, nous les chats, dans le fond, pour Olive, puis là pour Mouche, on les adopte via des refuges, tu sais, en ligne sur Facebook, entre autres. Il y a plein de refuges, tu sais, c'est pas comme aller à la SPCA, mais c'est des refuges vraiment chez des gens. Là, les chats sont comme dans des familles d'accueil et tout. Fait que je m'étais réabonnée comme à des refuges comme ça dans la région de Québec. Puis je regardais quand même assez rapidement après le départ d'Olive, même si on avait de la peine, on dirait que ça me faisait comme du bien de voir les chats. Puis tu sais, je me disais, nous, on a le cœur brisé, mais il y a plein de chats qui attendent des familles, puis tout ça. Et puis au début, je les montrais à Paul un petit peu, puis c'était vraiment, tu sais, on est un peu différent là-dessus, là. Paul était comme, à un moment donné, il m'a dit, tu sais, arrête, je suis vraiment pas prêt, tu sais, arrête de me les montrer, puis tout ça. Fait que j'ai regardé comme tout seul. J'étais, ah! Puis quand j'ai vu Mouche, quand j'ai aperçu Mouche, puis quand j'ai lu sa fiche, j'ai fait, oh my God, là, ça, c'est faux, je le monte à Paul. Là. Au pire, il sera fâché, il me dira arrête, mais il faut que je lui monte parce que je la trouvais. J'ai vraiment eu ça avait fait la même chose avec Olive. On dirait qu'on le sent par la fiche, puis ça passe un mélange de son aspect physique, on va dire, on voit le chat, mais aussi ce qui est dit dans sa fiche. Puis dans la fiche de Mouche, il y avait des caractéristiques que je trouvais vraiment touchantes. C'est une chatte qui venait d'un... Dans le fond, c'est un appel que la SPCA avait eu pour aller sauver des chats. Il y avait comme 50 chats dans une maison. Fait que c'est un sauvetage, là, vraiment, ils sont allés chercher des chats. Donc, moi, je venais de cette place-là. Dans sa fiche, ça disait « Je viens d'un foyer où il y avait énormément de chats. » Mais moi, dans ma tête, énormément de chats. J'étais genre peut-être 10 chats. Là. Je pensais pas que c'était ça. Bref, il y avait toutes sortes de caractéristiques sur son comportement, tout ça. Puis, c'était déjà mentionné dans la fiche qu'elle avait besoin d'un lieu tranquille, qu'idéalement, il faudrait qu'elle soit seule, c'est pas avec d'autres chats. Nous, on est pas mal du genre à avoir un seul chat. Qu'elle roucoulait beaucoup, puis tout ça. Bref, tout ça me parlait beaucoup. Puis aussi, tu l'as vu. Quand je l'ai aperçue aussi, elle a une caractéristique particulière. Mouche, c'est qu'elle n'a qu'un œil. En fait, sur sa fiche, on voyait là, son œil droit qui est comme fermé. Elle était en attente d'être opérée. Puis, déjà ça, je sais pas si c'est le fait qu'on venait de perdre une chatte qui a été malade, fortement malade en peu de temps. Puis de voir une autre petite chatte, tu sais, qui avait cette espèce de... Qu'est-ce que je peux dire? C'est pas vraiment un handicap, en tout cas, qui avait cette particularité-là
0: d'avoir... C'est un handicap
1: habituel,
0: pareil, là.
1: Oui. Ouais. Puis en tout cas, bref, quand je l'ai vue, là, j'ai fait, OK, je la montre à Paul. Puis là, t'as été réceptif et ouvert à aller la rencontrer. Fait que...
2: Vraiment.
1: On est allé la chercher. Dans le fond, il s'est passé comme 2-3 semaines là, entre les premiers messages que j'ai envoyés à la personne qui l'avait en famille d'accueil parce qu'elle était en attente de son opération. Donc, elle a été opérée. Elle a eu une énucléation de son œil droit. Il y a eu sa convalescence de quelques semaines. Puis après, elle était prête à être adoptée. Fait qu'on est allé la chercher au début du mois de mars.
0: OK. Une petite mouche qui...
1: Une petite mouche, oui.
0: Puis pourquoi vous l'avez appelée mouche?
1: On cherchait un nom, vu que juste un œil, ça nous évoquait vraiment pirate. Fait qu'on cherchait un nom qui rappelait ça. Puis on a cherché au début, on avait aussi des noms style marine, prunelle, des trucs qui avaient rapport à l'œil ou un truc à l'univers marin, on va dire.
2: T'as cherché des noms de piratesse, oui, j'allais dire, de femmes pirates.
1: Oui, j'ai cherché des noms de femmes pirates.
2: Ça collait pas, c'est souvent anglophone ou...
1: Oui.
2: On était moins réceptifs à ça.
1: Oui, puis finalement, Mouche, c'est le nom de l'ami du capitaine Crochet dans Peter Pan.
2: Un pirate, donc.
1: Donc, c'est un pirate aussi. Puis il me semble que dans mon souvenir, j'avoue, je connais pas l'histoire, c'est plus si clair dans ma tête, mais dans ma tête, c'est un bon vivant. Il n'est pas idiot, mais il est un peu plus... il n'est pas méchant comme le capitaine Crochet.
2: Non, non.
1: Il est plus drôle, puis un peu gaffeur.
2: Ouais.
1: On trouvait ça cute. Mouche...
2: elle a aussi sur son corps.
1: Elle a... près de ses moustaches, l'enfant, elle a comme deux petites taches noires, fait qu'on dirait des petites mouches. Puis aussi, il y a quelque chose de... Ben, je trouve ça cute. Je trouve que ça fait vif, ça fait joueur. Vu que c'est une femelle aussi, il y a un petit côté coquine, là, je sais pas. Ça, finalement, ça va vraiment bien.
2: Je tiens à dire ici que Valérie, tu as plusieurs... petit nom que tu donnes à Mouche. Tu ne l'appelles pas seulement Mouche.
1: Non.
2: Quel autre nom tu nommes notre chat, notre chatte, dans la journée? Parce qu'il y en a plusieurs.
1: Il y en a quelques-uns, mais ça tourne autour du même. Là. Dans le fond, elle a ses noms russes. Là. C'est Mouche, mais on l'appelle aussi Mouchka, juste Mouka. Puis elle a ses noms parce qu'elle est blanche et noire. Fait qu'on l'appelle aussi Petite Vache ou Petite Fille en robe de vache.
2: Vachette.
1: Petite vachette.
2: Oui, parce que c'est ça, c'est une chatte toxique d'eau. Ouais. Donc, noir et blanc.
1: On dirait une petite vache noir et blanc.
2: Ah ouais, vraiment noir et blanc. Ouais. Là, presque, on dirait la map monde imprimée en noir sur du blanc. D'un côté, on voit bien vraiment l'Amérique du Sud, l'Afrique. Ça fait vraiment bizarre, même le Groenland dans son cou. Là. C'est comme si elle avait un peu une map monde sur les épaules. Mais c'est une petite vachette, mais c'est mouche.
1: Ouais.
2: Mais elle n'est pas juste mouche, c'est ça. Parce que je tenais à. En t'entendant dire.
0: Ouais. Pourquoi des noms russes?
1: En fait, c'est drôle parce que je ne m'étais pas rendu compte, mais en refeuilletant le roman de Alice Rivard pour venir ici le 12 août, je me suis rendu compte que dans son livre, il y a un chat qui s'appelle Mouchka. Fait que je pense que inconsciemment, ça a dû prendre une place dans mon cerveau, puis de mouche, ça a passé à Mouchka. Parce que je me rappelais plus de ça, puis c'est en feuilletant le roman pour venir ici que je fais « Hey, mon Dieu, c'est vrai, il s'appelle Mouchka dans ce livre-là. » Puis nous, Mouche, on l'appelle souvent comme ça, Mouchka ou juste Mouchka.
2: Et Mouchka a pu rencontrer Alice.
1: Mouchka a rencontré Alice.
0: Ah, oh, ouais,
2: Puis ils ont une connexion.
1: Ils ont une connexion, oui. Alice, c'est vrai, Mouche s'est collée sur elle.
2: Oui, c'est la seule personne que Mouche a collée ce soir-là, c'est Alice. Ouais, c'est drôle, hein?
0: Ben, en même temps, Mouche est facile d'approche. Là, moi, je l'ai rencontrée, puis ça a été super. Puis ça faisait pas longtemps que vous l'aviez à l'époque.
1: C'était juste que faisait genre deux semaines.
0: Ça faisait pas longtemps que vous l'aviez. Puis quand je l'ai rencontrée, puis ça a été super facile d'approcher Mouche.
1: T'avais des gâteries. T'avais amené des petites gâteries.
0: J'avais même pas besoin de gâteries. je pense que j'en avais, mais je pense que c'était même pas nécessaire. Ouais. Parce que déjà, elle venait me voir. Ouais. Je pense que c'était comme un cadeau supplémentaire au cas où ça marchait pas, mais ça a été super. Facile.
1: T'es assez curieuse, elle va vers les gens, puis c'est ça, on sait pas vraiment, je connais pas tant cet aspect de la psychologie des chats. Mettons, elle vient d'un milieu où est-ce qu'il y avait 50 chats, là, c'est énorme, puis elle était toute petite, je pense qu'elle est née dans ce milieu-là. Puis son œil, d'ailleurs, on sait pas, on nous a parlé de micro-œil de naissance, mais il savait pas si c'était une blessure ou si c'était vraiment un œil qui était juste non fonctionnel. En tout cas, de toute façon, il a été retiré pour son confort, surtout. Mais, fait que je sais pas, ce que ça fait sur elle, le côté, est-ce que des fois, elle se sent toute seule, c'est pour ça qu'elle va voir les gens,
0: Pas nécessairement, dans le sens que, non, peut-être pas, sais pas. C'est difficile à dire comment que les chats grandissent aussi, puis c'est quoi leur perception de la vie.
1: Ouais.
0: Mais tu sais, mettons, si je fais un parallèle avec ma féline, moi, Gastamira de Mironron a grandi dans une chatterie, dans un élevage éthique, il y a une vingtaine de chats, et Mira n'aimait pas les autres chats. Elle aimait les chatons, mais elle aimait pas les chats adultes, donc c'est une adulte significative pour les chatons.
2: Okay.
0: Mais mis à part ça, elle était toujours en retrait. Je connais quelqu'un qui fréquente cette chatterie-là de façon extrêmement régulière et qui n'avait jamais remarqué Mira. Mmh. Mais Mira se retrouvait sur ses photos à travers... Mira est en arrière-plan d'une photo, mais jamais cette personne-là avait porté attention au fait que Mira existe. Puis pourtant, Mira, elle avait plus de 2 ans quand je l'ai adoptée. Qu'elle avait vécu là pendant 2 ans. Oui. Pendant 2 ans, cette personne-là l'a vue sans la voir. Mais Mira... elle n'était pas à l'aise avec les autres chats, mais moi, quand il y a des gens qui viennent chez moi, elle est curieuse et elle va les voir.
1: Ouais.
0: Mais c'est pas un chat qui saute sur le monde. C'est un chat quand même qui est intéressé, mais qui est quand même un chat aussi assez réservé. Mm. C'est un chat, tu sais, elle est pas timide, mais c'est ça, c'est pas le genre de chat qui te saute dessus, puis tu sais, qui te liche, puis qui se couche sur le dos. Tu sais, quand même, elle est plus réservée que ça.
2: Okay. Nos chats ont donc un lien,
0: ben
2: à part
0: oui.
2: d'être des chats. C'est que notre chatte s'appelait Mira au départ,
1: oui,
2: sur sa
1: vrai.
2: Fiche.
1: Non. Sur sa fiche, oui. Le nom de mouche est dans sa fiche. Oui, le nom de mouche.
2: Parce
1: sur
2: que
1: sa
2: vu qu'elle avait un seul œil, on dit Mira. Oui,
0: ben, c'est vrai que ça fonctionne. Puis oui. moi, j'ai toujours pensé que les chats Mira, c'était plus cool que les chiens Mira. Mais ça, c'est dit. Je peux le dire ici, on est à chatoiement.
2: Oui.
1: Fait que. J'avais pas pensé. Oui, c'est vrai,
2: oui.
1: ça s'appelait Mira.
2: Ben oui, sa fiche, c'est ouais. Mira. Sur le Facebook, c'est Mira. Oui. Mais aussi, moi, j'ai découvert les chats Tuxedo, les chats que je connaissais pas. C'est, on peut pas dire une race de chat.
1: Non,
2: c'est
1: plus
2: une
1: race.
2: C'est une couleur, c'est une particularité que. Ouais. Et en parlant à ma coiffeuse, à d'autres personnes qui possèdent ou qui vivent plutôt avec. Qui côtoient ou qui ont une vie avec un chat tuxedo, c'est que c'est des chats, parce que moi, la première fois que je voyais ça, qui rapportent comme un chien. C'est si je lance un ressort à mouche. Elle va le prendre dans sa gueule, elle va courir, elle va prendre dans sa gueule. Et j'ai juste à taper sur mon divan ou sur moi, quelques fois, pas à chaque coup, j'avoue. Mais les premiers coups, là, ben, on joue, elle va revenir, elle va soit monter sur le divan ou le déposer à tes pieds et est prête à retourner le chercher, donc relancer, recours après. Puis ça le fait peut-être deux fois, là. T'sais, peut-être trois, ça serait le gros max, je pense. Hein?
1: Ouais.
2: Ouais. Puis j'ai parlé de ça avec. Mélissa, donc, pour pas la nommer, qui est ma coiffeuse. Puis quand on a eu un nouveau chat, j'ai dit que Valérie et moi, on avait un nouveau chat. Puis parce que les chats, on en parle. Ceux qui vivent avec des chats connaissent ceux qui ont des chats. Puis là, on a une belle discussion souvent autour des chats, de nos chats. Puis elle a dit, ah, ben moi, elle m'a fait la même chose. Puis j'en ai parlé à quelqu'un d'autre aussi, je me rappelle plus qui m'a dit qu'il faisait la même chose, son chat.
1: Un chat tuxedo aussi.
2: Oui, un chat tuxedo qui rapportait.
1: Contredire, mais le chat de ma soeur, c'était pas un tuxedo, il faisait ça aussi.
2: C'est un Devon Rex.
0: Ouais.
2: Mais les Devon, peut-être. Oui, c'est ça. Mais moi, j'avais jamais vu ça pour dire que.
0: Ben, moi, j'ai déjà
2: pas.
0: Vu ça, mais en même temps, elle pourrait être considérée. J'ai déjà vécu avec un autre chat qui s'appelait Mitaine, puis elle pourrait être considérée tuxedo. Là.
2: Okay.
0: Puis elle rapportait aussi, puis sans jamais se tanner.
1: Oh my God.
0: Tu sais, c'était sans fin. Là. C'était
2: wow.
0: sans fin. Toujours ramené. Ouais, c'est que ouais, c'est quand même une particularité qui est intéressante. C'est un chat qui joue beaucoup avec des ressorts en plastique. Ça, c'est un point commun aussi que nos petites félines ont.
2: Ah oui.
0: Donc ouais, elle est amoureuse des ressorts.
1: Ben oui, les ressorts. Ben oui, ben les ressorts. Je sais pas depuis combien de temps ça existe là. Olive en avait aussi des ressorts, mais avant ça, je sais pas, ça fait quelques années qu'il y a ça là. Je connaissais pas ce jouet. Puis c'est un des rares jouets. Je trouve que les chats jouent vraiment avec. Tu sais, souvent tu vas la mettons, nous, on va au profil canin. Il y a plein de jouets, il y a plein de trucs pour les chats. Mais un vrai jouet, tu sais, souvent, ils vont préférer jouer justement avec des fils, avec une boîte en carton, avec le bouchon du carton de lait. C'est n'importe quoi autre qu'un jouet de chat. Mais les ressorts, c'est vraiment efficace, je trouve. J'ai l'impression, en tout cas, avoir Mouche puis Olive faisait ça aussi. On dirait que ça leur échappe des mains. Ils essaient de des pattes, ils essaient de le prendre puis ça revole partout. Puis là, ça les agite vraiment. Ils peuvent courir après, les rapporter. Puis souvent, nous, c'est comme un jeu de cherche et trouve. Là, il y en a quand même beaucoup dans notre appartement.
2: Ouais,
1: puis des fois,
2: de
1: il n'y a aucun ressort. Là, on se retrouve à quatre pattes. On est comme, où sont les ressorts? Puis là, on regarde.
0: En dessous
1: des
0: divans,
1: tout le temps en dessous des places les plus... Tu sais, des fois, le chat, il est près du four. Là, puis ils sont comme tout twistés. Puis ils essayent vraiment de se mettre les pattes. C'est souvent Paul qui fait ça, il ouvre le tiroir du four, puis là, il y a plein de ressorts en dessous, tu sais. Fait que là, on les ressort, puis on...
2: Dans ton bureau, il y en a... Il y a des endroits précis, en tout cas.
1: Oui, c'est ça.
2: Des endroits vraiment précis où est-ce que... C'est toujours les mêmes endroits, mais à un moment là, il y a le putsch. Où est-ce qu'ils sont rendus? Ça, c'est les 12, parce qu'il y en a 12, j'en ai compté 12.
0: Okay. Vous en avez juste 12?
1: Ben, on en a d'autres, on a une réserve, là, parce que quand tu achètes ça en paquet, il y en a quand même beaucoup. On a d'autres pas déballés, il y en a qui sont dans le tiroir prêts à être sortis.
2: Ils ont une durée de vie quand même, pour dire aux gens qui ont... J'ai remarqué qu'ils sèchent, qu'ils cassent, puis là, à ce moment-là, ça fait des petits ressorts. Mais je trouve ça plus difficile pour eux parce que des fois, quand ça casse, le bout est un petit peu pointu. Là,
1: ouais.
2: C'est pas aussi rond. Donc, je les jette à ce moment-là, à force de le plastique sèche. Là. Mais j'ai remarqué ça. Des fois, tu vois un petit morceau de ressort. Là, c'est juste, mettons, trois rouleaux là, au lieu de 12. Je sais pas combien il y en a dans un ressort de twist. Là. Et quand il reste trois twists, OK, celui-là, elle l'a cassé.
1: Ouais.
2: Mais c'est pas en mille morceaux, ça casse soit au bout, puis il reste une partie. Là. Mais okay. Oui, ça les ressort.
0: Ah, moi, il n'y en a pas qui ont cassé à date. Puis moi, en plus, je récupère ceux des cahiers spiralés, des en plastique, là, ouais. Des agendas. Ah, ouais. Oh, j'en ai ramassé plein là, de tout ça. C'est que Mira en a des dizaines de toutes sortes de formats. des longs, des plus courts, des gros, des petits. Elle a vraiment de tout, là. Puis, ouais, c'est quelque chose sans fin. Puis là, des fois, je suis comme, eh, ça fait longtemps que je n'avais pas vu le rouge ou le bleu ou le vert. La plupart sont noirs ou blancs, là. Mais tu sais, il y en a un, de, des fois, de couleurs un peu plus funky. Puis là, je suis comme, OK, ça fait longtemps que je n'avais pas vu.
2: T'sais. Est-ce qu'elle joue avec d'autres choses que le ressort?
0: Ah, absolument. Absolument.
2: Alors, qu'est-ce qu'elle préfère à part le ressort?
0: Je pense que c'est les ressorts. Pour vrai, là, je pense que c'est vraiment ça. Mais bon. Sinon, elle a des espèces de petits coussins, là, tout petit, avec de l'herbe à chat à l'intérieur. Puis ça, quand je lui... je fais juste le frotter un peu, là, puis je lui donne, puis elle se met sur le dos, puis elle joue avec ses quatre pattes.
1: Ah oui.
0: Puis là, il y a comme quelque chose de très stimulant pour elle dans ça, mais ça dure comme quelques secondes, là. Mais là, elle est vraiment comme très, très, très intense.
1: Est-ce qu'elle prend comme dans ses pattes en avant, puis elle pousse avec ses pattes en arrière?
0: Oui, genre. Ah oui, ça fait tous les temps de cette façon-là, là. Puis ça dure une couple de secondes, puis c'est drôle.
1: C'est drôle parce que nous, on a un autre jouet de chat qui est vraiment dégueulasse. Là. C'est tu sais, ce genre de jouet dont tu parles, un petit coussin, souvent c'est en forme cute, genre un sushi, mettons, rempli d'herbe à chat. Mais nous, moi, j'en ai un que j'avais fait. C'est un vieux bas. C'est un bas, là, que j'ai rempli d'herbe à chat, que j'ai attaché.
2: Que t'as coupé.
1: J'ai rempli ça d'herbe à chat.
2: Le bout du bas.
1: Ma chatte Wawa, qui nous a quittés en 2019, joue avec. Olé va jouer avec. Et Mouche, ça tombe dessus, elle joue avec. C'est vraiment let, c'est dégueulasse. Mais si un chat tombe là-dessus, on dirait que c'est imbibé de je sais pas quoi. Là,
2: de
1: toutes les odeurs des autres chats qui ont joué. Oui. C'est vraiment un jouet affreux, là, mais ça, elle joue un peu avec aussi.
2: Ouais, elle aime ça, ça.
0: Ça fonctionne. Ouais. C'est un chat qui ronronne très vite et fort.
1: Oui, elle ronronne vite et fort. Tellement qu'au début, on se demandait si elle n'avait pas, je sais pas, là,
0: une condition respiratoire.
1: Oui, ouais, c'est ça. Vraiment. Parce que oui, elle ronronne vraiment. Je sais pas aussi, peut-être parce qu'elle est jeune ou je sais pas. Mais elle ronronne, oui. Mettons qu'après avoir joué ou tu sais, sur le divan, là, elle va ronronner vite, fort. Puis tranquillement, ça va s'apaiser. Puis souvent, elle tombe endormie. Mais tu sais, avant qu'elle dorme, là, elle a ce ronronnement-là assez intense.
2: Oui.
0: Puis c'est un chat, tu l'as dit tantôt dans l'affiche pour la découvrir, cette belle mouche qui s'appelait autrefois Mira. Il était écrit qu'elle roucoulait beaucoup. Oui. C'est vraiment son langage principal.
1: Vraiment son langage principal. Là, elle roucoule presque tout le temps. C'est vraiment son...
2: Mais il y a l'autre son qu'elle fait aussi. C'est pas un roucoulement.
1: C'est quoi?
2: C'est le...
1: Ça, c'est plus un genre de grognement.
0: Mmh. Ah oui, elle grogne. Ah,
1: mais c'est pas un grognement méchant, c'est vraiment... Oui.
2: Ouais, c'est comme.
1: Ben, en tout cas, elle parle beaucoup de toute façon. Là, des fois, oui, il y a des miaulements, c'est plus pour la nourriture, là, mais ce grognement que tu viens de faire, oui. Puis les roucoulages, ça, c'est un roucoulement, c'est sans arrêt.
2: Là. Moi, j'ai retrouvé ce là, dans l'émission Ted Lasso, qui passe à, je ne veux pas dire à Apple TV.

0: peut-être quelques mois, pas au départ, pas au début. Au début, on sait c'est quoi quand on adopte un chat, c'est les fameux 3 jours, 3 semaines, 3 mois. Mais après, peut-être 3 mois, justement, 3-4 mois, elle monte sur le divan derrière notre nuque, elle se couche, puis là, elle commence à nous laver les cheveux, le cou, près des oreilles, mais pas dans l'oreille, mais le front. Puis, ouais, c'est vrai, puis là, t'as toute l'arrière des cheveux tout mouillé, puis elle ronronne fort dans ce temps-là.
1: C'est juste à toi qu'elle fait ça, par exemple. Moi, elle lèche un peu, là, mais tu sais, c'est vraiment
0: plus long,
1: rude,
0: les tiens,
1: là, tu sais,
0: c'est
1: pas comme faire lécher par un chat sur les doigts.
2: Ben, elle m'avait léché sur la main l'autre fois, moi.
0: Ouais.
1: Mais tu sais, si le chat fait ça comme dans des peaux plus sensibles, fine, genre le visage, c'est vraiment rude, là, ça fait mal.
0: Là. Oh oui, quand, des fois, à un moment donné.
2: Mais les petits crochets, là, tu sais, après leur langue.
0: Oui, donc le front, oui, je deviens vraiment toute marquée. Mais j'ai fait la même chose.
1: Je devrais rectifier. Tu fais semblant de faire la même chose.
0: Je fais semblant que je suis un grand chat.
1: Ouais.
0: Et lorsque je la prends, mettons, on la monte sur le comptoir, je commence à faire semblant comme si je lui lavais l'arrière entre les oreilles. Ou comme les chats font, tu sais, quand il y a deux beaux petits chats ensemble qui sont là, puis ils se lavent entre eux. J'ai le même truc, puis là, elle se met à ronronner, là, ma fille, là, mais fort. Donc, le fameux ronron part. Puis là, elle est contente. Puis elle ferme les yeux. Elle sait complètement faire. Elle n'est pas... Elle n'est pas arquée, elle n'est pas fâchée. Elle ne va pas se retourner. C'est vraiment autour de la tête, là, qu'elle... des fois, on se met à trois, puis on fait un gros câlin d'amour. Mettons,
1: mais j'insiste vraiment, faut vraiment souligner qu'il n'y a pas de
0: langue, il n'y a pas de
1: rien
0: d'impliqué
1: là-dedans. On fait semblant d'amordi un peu. On fait le son.
0: Non, je ne commence pas à laver mon chat.
1: Non.
0: Mais je fais semblant que je la lave, puis elle aime beaucoup ça. Mais là, j'ai découvert qu'il existait une fausse langue là, que tu peux te mettre dans la bouche pour laver ton chat.
2: Pardon?
0: Oui.
1: C'est ma soeur qui nous a montré
0: c'était
1: ça.
0: Épouvantable. C'était épouvantable. Oui, oui.
2: C'est comme quoi inventé?
0: Oui, ils ont inventé ça il y a quelques années même. T'en sens, tu as dit, oh, c'est vieux ce truc-là. Donc, tu te mets ça dans la bouche. Il y a une langue en plastique, un peu comme les Rolling Stones, qui sort avec des pics dessus pour un peu comme une brosse à chat. Tu sais, les fameux gants pour brosser les chats. T'sais, tu te mets la main là-dedans puis il y a plein de pics. Ou la paume.
2: Mais
0: ben là, c'est le même principe. Tu te mets cette langue-là comme une suce, là, tu sais, quand tu rentres une suce dans ta bouche. Mais là, la langue en plastique sort. Donc, vous irez voir sur Instagram. Là. Il y a beaucoup de publicité de ça. Je trouve ça complètement.
2: C'est pas encore tombé dans mon algorithme, là, mais.
0: Non. Mais ben là, ça va l'être, je viens de le dire. Donc,
2: puis mon téléphone a entendu ça, c'est sûr.
0: Et voilà.
2: J'aime beaucoup Gastamira de Mironron. Mais j'ai. Plus d'amour propre que ça, je pense.
1: pour avoir une langue, là, pour
0: utiliser
1: ce gadget.
2: Tu sais, déjà, comme tantôt, tu sais, ça a été mentionné, là, les fenêtres sont ouvertes ou s'il y avait quelqu'un dans le corridor, les gens pourraient avoir des réactions un peu comme coudon, ils ont toute leur tête, ces gens-là. Ben, c'est à peu près ça qui se passe chez nous aussi. C'est que là, s'il faut que j'aie une langue pour laver mon chat, je veux dire, je pense qu'on m'interne.
0: Ouais.
2: Puis on veut pas ça. Tu sais, Mira a besoin de sa mère. C'est que on peut pas faire ça, là.
0: Mais bref, oui, notre chatte est une grande ronronneuse, fort, et elle le fait un peu moins ces temps-ci, mais elle le fait moins longtemps. Quand on monte sur le divan derrière notre nuque, elle le fait, ça dure moins long. Mais si tu la flattes, elle va te laver le bras, elle va te laver la main, tu sais, elle aime vraiment nous nettoyer, peut-être parce qu'on est sale, je sais pas, vraiment, elle aime ça.
2: Peut-être que ça vient justement du fait qu'elle a vécu avec plein d'autres chats aussi, parce qu'entre eux, les chats vont se laver, et que peut-être aussi que ça vient de ça aussi, là, ce besoin de donner de l'amour, c'est comme une façon de créer un lien aussi. Là. Ça se pourrait. C'est dur à... On ne pourra pas la faire voir un psy. Là.
0: Non,
2: on ne le saura pas, elle ne se confiera pas à nous, on ne parle pas le petit félin, mais, mais c'est ça. Il y a des bonnes chances que ça soit ça, là, parce que les chats font ça entre eux, de se toiletter.
0: Ouais.
2: Fait que les autres, c'est ça. Mon chat se dit, eux autres, je vais les toiletter.
1: Oui.
0: Ouais. Oh. Mais c'est plus son père qu'à toilette là, en ce moment. Bon, peut-être j'ai plus de poils qu'elle, que toi aussi. C'est juste
2: C'est ça. On sait pas pourquoi elle a fait ce choix-là. Peut-être aussi parce que tu passes plus de temps avec, ça se peut.
0: Non, Valérie.
2: Valérie passe plus de temps
0: à la maison que moi. Ouais, elle travaille, son atelier est à la maison. Donc.
1: Elle se couche beaucoup sur mon bureau. En plus, c'est comme depuis au courant de l'été qu'elle a commencé à faire ça. Là, vraiment, tu sais, je travaille, puis elle vient aussi à cause de son œil. Sa façon de se déplacer. T'sais, c'est pas une chatte qui saute très haut. Contrairement justement à Olive qui sautait vraiment là, d'un bond. Elle pouvait sauter.

0: Vraiment. Oh, moi, ça prend tout son petit change pour monter sur une chaise ou sur un... Tu sais, ça prend plusieurs étapes pour se rendre. Puis pour monter sur les bureaux où est-ce qu'on travaille, là, c'est vraiment l'enfer parce que il n'y a pas de banc, il n'y a rien vraiment. Mais il y a des piles de livres et des affaires. En tout cas, c'est un peu précaire comme... Comme endroit pour grimper, mais elle essaie, puis là, finalement, quand elle a réussi à arriver sur le bureau, elle vient, puis moi, mon bureau, c'est aussi un peu le bordel, il y a plein de papiers, plein de livres, tout ça. Elle se couche là-dessus, n'importe où, elle est entourée de plein de papiers, mais elle reste là, si c'est à l'ordinateur. Je pense que peut-être la chaleur, justement, de l'ordi, de la lampe, tout ça, elle s'installe là, puis elle reste là vraiment longtemps. Puis elle aime ça, ouais.
1: Est-ce qu'elle dort avec vous la nuit?
2: Oui. Oui, au contraire d'Olive, qui n'était pas une... Ben, vers la fin de sa vie, Olive, c'est notre chatte Olive, et, comme on disait, elle est décédée jeune, vers la fin, elle n'avait pas 6 ans encore d'un cancer.
0: Oui, elle avait 6 ans.
2: Elle avait 6 ans, oui, excuse-moi, elle n'avait pas 7 ans, c'est vrai. Puis vers la fin, elle venait se coucher, Olive, sous les draps. Et là, Mouche, elle, c'est complètement l'inverse. Elle se couche sur ton oreiller.
0: Ouais.
2: Elle prend tout... Des fois, je me réveille la nuit, puis tu n'as plus ta tête sur l'oreiller, c'est Mouche qui est sur l'oreiller de Valérie.
0: Tout le plus fun, je trouve, qu'un chat peut faire, là, c'est que ça, elle vient pas se coucher quand on se couche. Elle vient durant la nuit à un certain moment. Hein, puis des fois, ben c'est en se tournant ou quand on change de position dans le lit que là, on se rend compte qu'elle est là. Des fois, elle va être entre nous deux. Des fois, mettons, il y a quelques jours, elle était collée sur moi, mais de tout son long. Elle était tellement longue sur le dos. Puis elle ne bouge pas, là, elle dort profondément. Puis des fois, cette affaire-là d'oreiller, tu sais, des fois, je suis comme, oh my God, j'ai même plus d'oreiller. Je regarde comment elle s'est rendue là, aucune idée, mais... est tout étendu sur mon oreiller. Ça a juste passé tranquillement qu'elle m'a poussé, puis je me suis tassé, puis à un moment donné, j'ai juste plus d'oreiller.
2: Je sais pas comment elle l'a fait, mais des fois, je me rappelle, une nuit, je me suis réveillé, elle était entre nous deux, elle avait la tête sur le tien, ou mon oreiller ou la tienne, vraiment comme un être humain. Hein. On était les trois cordés un côté de l'autre, elle sur le dos, je pense, aussi encore, elle dort beaucoup sur le dos. Puis j'aurais aimé ça être avoir une caméra prendre en photo ce truc-là parce que c'est vraiment comme si c'était un bébé là, couché entre ses parents. Là. Ouais. Puis elle adore profondément. Oui. Là. Ouais.
1: Ah ouais, ça veut dire qu'elle est en confiance.
0: Elle adore là, vraiment, on peut la flatter, on peut bouger un peu, elle ne va jamais bouger, elle est vraiment profondément endormie. Là.
2: Ouais. Ah, c'est le réveil qui est plus difficile. On a plus à discuter.
0: Il y a des enjeux de réveil.
2: Ben, je ne sais pas toi, à quelle heure ton chat se réveille. Mais nous, elle nous réveille quand elle se réveille. Ah, parce qu'elle veut qu'on se lève.
1: Ah non, moi, elle va patienter doucement. Elle nourrit à volonté. Je ne sais pas vous, c'est elle nourrit à volonté. Ah, vous la nourrissez. C'est moi, elle nourrit à volonté tous les soirs autour de 20h, 19-20h. C'est que tu sais, elle, le matin, elle s'en fout un peu. Là, elle a encore plein de bouffe. Puis même à 19-20h, elle quémande de la bouffe, mais son bol est encore plein. Là. C'est que,
2: mais je pense que nous, c'est même pas une question de nourriture. Non.
1: C'est même pas une question de nourriture, parce c'est lorsqu'elle se réveille.
2: Quand je descends, il reste encore quelques croquettes. C'est vraiment...
1: Ça prend de la nouvelle, des fois. Là.
2: Ouais, mais vraiment, c'est... Levez-vous, je fais tout, je vous mords les orteils. oui, vraiment, je cours partout dans le lit comme si c'était un air de jeu ou une piste automobile.
0: C'est tôt, là, t'sais.
2: Il est 5h30.
0: Genre, si il est 6h, on est content, mais t'sais, si, ça se peut que ce soit avant ça. Là. C'est déjà arrivé que c'était bien avant ça, puis c'est comme...
2: Ouais.
0: Ah, tu sais... Puis comme nous, on habite dans un... C'est air ouvert, chez nous. On ne peut pas dire, on va l'enfermer dans une pièce ou on va fermer la porte. Ça se peut pas. Fait que, tu sais, il n'y a pas grand-chose à faire.
1: Ah, même si tu fermes la porte, un chat qui décide
0: qui va gratter.
1: Puis, il va gratter dans la
2: porte. Aller et tout. Là.
1: Fait que, on s'en sort pas. Là, mais
2: on a des enjeux de sommeil dans de sommeil dans la journée. On est fatigué à un moment donné. C'est temps-ci, en tout cas.
1: Et c'est comme un bébé.
0: Puis tu vois, on se dit, il y a comme rien à faire avec ça, fait que on le sait qu'elle veut faire ça tôt le matin, fait que c'est nous, on essaie de s'adapter, genre, on se couche vraiment de bonne heure, mettons, on se couche très tôt parce qu'on sait qu'on va se faire réveiller. J'ai hâte de voir avec le changement d'heure,
2: j'ai hâte de voir aussi. Mais ça se peut que si vous nous invitez à souper chez vous, Valérie et Paul partent vers 8h30, parce qu'ils sont vite depuis 5h, puis là, ils ont besoin d'aller se coucher. Qui vont dire bye-bye, on laisse faire le dessert, gang, le dernier petit café. On n'est plus capable, on est brûlé.
1: C'est comme les parents d'un nouveau-né.
0: Ben, c'est arrivé plein de fois cet été. On tombait endormi des fois. J'ai comme, oh mon Dieu, on tombait endormi dans l'après-midi ou même des fois le matin. T'sais. On est levé, on s'est pris un premier café. Là, oh mon Dieu, je sens que je cogne des clous. Je vais m'étendre un peu. On redort, genre, une heure parce qu'il faut comme récupérer.
2: Elle nous réveille, puis elle se couche après, puis on fait, oh mon Dieu, on s'est levé, tu sais.
0: Oui. Des fois, ça, on vient de se lever, là, elle nous a quand même, on va dire, agacé ou énervé un peu, là, qu'on se lève. Ouais. On se lève, on la nourrit, on se fait un café. À un moment donné, on est comme, eh où, mouche? est couchée dans notre lit, mettons. T'sais, elle est retournée en haut, elle, puis elle est bien relaxe.
2: Puis nous, on est brûlés, ouais. les yeux fatigués. Ben, en tout cas, on avance des livres en ce moment grâce à Mouche, parce qu'on commence très tôt à lire nos romans. Là.
0: C'est ça.
2: Ouais.
1: Yo, petit minou. Non, moi, la mienne adore. Puis tout ça, ben, à partir du moment où je manifeste le fait que je suis réveillée, là, elle va roucouler. C'est comme bonjour. Puis là, elle va venir me voir. Puis des fois, on peut se coucher ensemble en cuillère pendant un petit bout. Là. On paraisse le matin. Puis là, elle pousse dans mon ventre comme si elle voulait rentrer dans mon ventre. Puis là, je suis comme, Mira, tu ne retourneras pas. Là. Genre, ça fait longtemps là, que, t'sais, que c'est réglé, ça. Là, t'es rendue à 10 ans. Là. Fait que,
2: elle a 10 ans, là, déjà.
1: Ben, oui. Le 12 août.
0: Ah oui, c'est vrai, c'est sa date.
2: Ben oui, incroyable.
0: Une vraie chatte littéraire. Ben,
1: vous savez pas la date officielle de sa naissance?
0: Non, on l'a pas. Ouais. Tous les chats qui ont été trouvés à cette place-là, ils ont comme la même date, mais comme à des années après différentes, là, selon... Je sais même pas comment ils évaluent ça, en fait. C'est ça qu'on s'est posé la question.
1: Oui, c'est ça, parce que vous dites qu'elle a 18 mois,
0: ouais,
1: mais... T'sais...
0: Quand on l'a adoptée, ils disaient qu'elle avait à peu près un an. Puis c'est ça, ils évaluent ça. J'imagine que les vétérinaires, c'est check, mettons, peut-être. Les dents, je sais pas, l'état de... Je sais pas quoi. Peut-être leur père. Je sais, j'ai aucune idée comment ils évaluent cet âge-là. Ouais.
1: C'est que c'est approximatif. Est-ce que vous avez déterminé?
0: Ben, on voulait en déterminer une, qui était la journée des pirates, justement, qui, je pense, le 9 septembre. Mais finalement, quand on est allé au vétérinaire la première fois avec elle, le 9 septembre, mettons, de l'année passée, ça changeait bien trop son âge, juste comme si elle avait 6 mois, mais alors qu'en réalité, elle a peut-être plus un an. Fait que là, on a dit, ben là, c'est la date qu'ils ont mis dessus, là, tu sais. Mais pour nous, dans notre cœur, on va sûrement la célébrer, la Journée des pirates, qui est le 9 ou le 19 septembre.
2: On l'a-tu passé? Non, mais c'est pas en février, non?
0: Non, on l'a passé.
1: Mais le 19 septembre, c'est aujourd'hui.
0: Mais mon Dieu,
2: ben non, arrête. On va aller chercher un petit quelque chose, une petite cochonnerie, là. OK, je vais aller chercher ça pendant qu'on se parle. Bougez pas.
0: Ouais. Mais tu sais, tu parlais de ta chatte qui bouge quand tu te réveilles tranquillement. Ouais. Ma chatte, Wawa, était comme ça, tu sais, pendant... Ben, ça n'a pas commencé dès que je l'ai eue, là. Mais tu sais, c'était une chatte trouvée qu'on a dû nourrir au biberon. C'était vraiment un tout petit bébé minuscule quand on l'a eue. Puis tu sais, on l'a eue, c'est ça, jusqu'à ses 18 ans. Puis pendant des années, là, toute ma vie adulte en appartement, en tout cas, c'était le dernier être que je voyais en me couchant était toujours près de moi. Puis au réveil... était là, puis elle bougeait pas tant que j'étais pas réveillée. T'sais, elle me réveillait pas, non, genre pour être nourrie ou quoi que ce soit. Elle restait là, j'ouvrais les yeux et je savais qu'elle allait être près de moi, soit couchée sur moi ou vraiment dans ma face, à me regarder. Fait que ça, j'avoue, quand le chat est plus là, ça c'est quelque chose, c'est comme, oh mon Dieu, elle est vraiment plus là, tu sais. Ouais. Puis c'est aujourd'hui.
2: Alors, ben, je vous annonce l'information sur le 19 septembre. C'est complètement fou. On n'a pas allumé du tout. C'est la Journée internationale du parler pirate.
0: Ah, du parler pirate.
2: Oui, c'est-à-dire que le parler pirate, ça a été créé en 1995 quand il y a deux Américains qui jouaient ensemble au racquetball. Puis il y en a un qui s'est blessé. Puis il a crié Arr! Comme un pirate. Puis là, ils sont mis à créer une anecdote autour de ça. Puis ça a été popularisé après ça dans un journal d'un chroniqueur américain. Puis donc aujourd'hui, pour fêter la fête des pirates, et dont la fête de Mouche, on peut dire des mots usuels, donc des salutations comme « Oui, du bateau, ben, à l'abordage, au maudit sabord », puis porter des choses
0: de pirates,
2: de flibustiers, de pirates, des bandeaux sur l'œil, des criques, des tricornes. Mais c'est ça, c'est l'International Talk Like a Pirate Day. Donc, la journée internationale, qu'on parle comme des pirates. Donc,
0: ben,
2: c'est
0: mouche,
2: la fête de Mouche.
0: Un peu comme un pirate, en fait, là, tu fais ce bruit-là, son grognement, là,
2: ben,
0: c'est
2: oui,
0: ça. C'est exactement
2: oh
0: ça.
2: Oh my God, ben Mouche... J'en reviens pas. On n'est pas des bons parents.
0: Non.
2: On n'a pas acheté
1: la journée n'est pas finie.
2: Non.
1: Les magasins ne sont pas fermés.
0: Non, mais
2: on va aller chez...
0: Je vais sortir son bon vieux bas. Là, puis ça, c'est un jouet de pirate un peu. Là. Un vieux jouet.
2: On va écouter Pirates des Caraïbes ou un film de pirate. Non, on va écouter avec... comment ça s'appelle? Non, il y avait un bon film de pirate. Connaissez-vous les bons films de pirate?
0: Le Pirate de mes rêves.
2: Le Pirate de mes rêves.
1: OK.
2: C'est vrai.
1: OK.
2: Ouais.
1: On va souligner ça aujourd'hui. Ben, d'ailleurs, on va terminer cet entretien. Ça va vous permettre de vous libérer le plus vite possible pour aller célébrer cet anniversaire avec la belle Mouche. Merci beaucoup, chers parents de Mouche.
0: Merci
1: anciennement
0: à toi.
1: Mira.
0: Oui, elle est toujours un peu Mira, je pense. Oui,
1: toujours un peu Mira.
2: Ouais.
1: Merci beaucoup, Paul Bordelot et Valérie Forgue.
0: Merci, Julie.
2: Merci.

Vous êtes bien l'émission Chatoiement sur les ondes de Sequoia. C'est pas un hasard si je vous ai fait entendre Chat sauvage de Marjo, parce qu'il y a une nouvelle espèce de chat sauvage qui a été mise au jour en Bolivie. C'est une première dans le monde depuis plus d'un siècle. Ça faisait plus d'un siècle qu'il n'y avait pas de nouvelles espèces de chats qui avaient été... de chats sauvages, en fait, qui avaient été déterminés comme ça, qui avaient été repérés, puis aussi de s'assurer que c'est vraiment une nouvelle espèce puis que c'est pas juste une petite variante dans une espèce déjà existante. C'est un félin qui a été observé à environ 90 km au nord de La Paz, en Bolivie. Il a été baptisé par les habitants de cette région Tilcayo, qui est une dénomination qui a inspiré son nouveau nom scientifique, Leopardus Tilcayo. Il est doté d'un pelage tacheté, d'oreilles arrondies, et c'est un chat qui est plus petit qu'un... C'est un chat sauvage qui est plus petit qu'un chat domestique. Il mesure environ 45 cm de long. La petite histoire dit qu'il y a des gens de cette région-là qui ont décidé d'en prendre un à l'intérieur de leur maison parce qu'ils se disaient « Ah oui, un petit chat, c'est cute, on va en prendre soin et tout ça. » Puis ils se sont rendus compte que ouais, c'est pas tout à fait un chat qui peut être domestiqué. Et on ne sait pas combien qu'il y en a de Leopardus Tilcayo. Il est possible que ce soit une espèce menacée de disparition. Moi, de ce que j'ai lu, il y en avait au moins deux, mais il y en a peut-être d'autres. Le dernier chat, en fait, la dernière espèce qui a été découverte avant, là, quand je vous disais, en plus d'un siècle, c'est que le dernier en date à avoir été découvert, c'était le chat des Pampas uruguayens en 1923. Donc, il y a environ 103 ans.

0: Merci beaucoup à nos invités Paul Bordelot et Valérie Forgue, qui sont les humains de feu Wawa, Olive et de la mouche qui est très, très vivante et énergique et très joueuse et tout ça. Merci à vous d'être à l'écoute. Suivez-nous sur les réseaux sociaux, chatoiement avec un S, hein, parce qu'il y en a beaucoup des chatoiements. C'est un mot qui n'existe pas, je le sais, là, avec un S. Ça se peut pas, mais ça se peut, parce que nous, on a comme une petite licence poétique à l'émission Chatoiement. Merci aux chats d'être dans nos vies, évidemment, hein, tous ces félins qui, c'est ça, qui mettent de la joie dans nos cœurs. Le crédit visuel, c'est Paul Bordelot qui est l'humain de la belle mouche. Crédit thème musical félin, c'est Frédéric Dufour qui est l'humain de Linel et que vous pouvez entendre d'ailleurs dans ce thème musical félin. Je vous souhaite une super belle semaine riche en ronronnement, en roucoulement, en petit patoiement, en lavage aussi, hein, peut-être, comme Paul Bordelot et Valérie Forgue le vivent avec la belle mouche. Donc, restez sur les ondes de Sequoia avec vos petits félins, ça vous intéresse de poursuivre votre écoute sur les ondes de Sequoia. Passez une belle journée. À bientôt.
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0: Non, mais les gars, je vais pas casser le fun, là, c'est clair aussi, tu sais, j'ai quasiment du fun, là, mais... Mais c'est quoi, tu sais, quand vous dites ça, là, mais juste savoir, juste pour être clair sur un shit, là, c'est quoi, vous pensez-tu qu'ici, on a juste du fun, là, tu sais, qu'on travaille pas, là?
1: Check Bobby!
2: C'est pas ça qu'on veut dire.
0: Non, mais tu sais, vous pensez-tu parce qu'on est, genre, tu sais, la gang de chums, là, qui cite, là, que c'est pas du travail, là?
3: Non, c'est pas ça qu'il dit, là.
0: Non, mais c'est parce que je veux dire, tu sais, c'est les gars, là, tu sais, OK, là, oui, il n'a pas de discipline dans le groupe, là. Puis oui, là, il n'a pas d'ampli à brancher. Puis oui, je sais, il n'a pas d'instrument de musique non plus. Puis oui, il n'a jamais eu de pratique. Puis il n'a jamais eu non plus de préparation de show avant le jour du show. Oui, là, je le sais. Puis oui, c'est comme pas sérieux, cette histoire-là, là. Puis oui, il n'a pas de gérant. Oui, il n'a pas de maison de 10 dans patente, là. Puis OK, oui, là, il n'a pas là, de en vente dans tous les bons magasins. Puis oui, là, on n'a jamais mis une scène sur un clip. Puis oui, ça nous prend juste une semaine faire l'album, puis... Tu sais, ça nous coûte rien non plus, là, OK? Puis oui, on est sur le gros pot de fort toute la semaine, là. Pendant toute cette semaine-là au chalet, pendant qu'on fait l'album, là, puis... Oui, ça fait plus que 150 bières qu'on boit, là, puis quoi, tu sais, pas encore sorti de son pyjama One Piece, là. Mais cette année, là, Chris, les gars, là... Alors, Claire, ensemble, on fait les messes, puis... Chaque scène de ce pain-là a été durement gagnée.

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1: J'espère que vous êtes en forme. Merci beaucoup d'être au rendez-vous encore une fois cette semaine. Mine de rien, ça fait maintenant 8 ans que La Dose Rap est en onde et à chaque semaine, j'ai énormément de plaisir de vous accompagner pendant 60 minutes pendant lesquelles on peut se concentrer sur le rap québécois francophone. Et plus que jamais, je reçois des soumissions de musique, si je peux m'exprimer ainsi, alors que plusieurs personnes passent par la page Facebook de La Dose Rap et m'envoient leur matériel ou encore du matériel de leurs potes. Et c'est arrivé avec quelqu'un qui m'a fait découvrir le duo Fragoulé-Warlock qui viennent de sortir un projet. J'ai pris le temps de l'écouter, j'ai choisi une des chansons et pour vrai, j'ai adoré. Gang qui est à surveiller assurément et ça va jouer un peu plus tard dans l'émission. Donc ce sera encore une fois cette semaine un mélange d'artistes un peu plus underground qui selon moi ont un talent qui mérite d'être découvert. Mais également, on reste toujours collé sur l'actualité, ça va de soi. Il y a le rappeur montréalais Ratch qui a sorti un album intitulé Aucun mensonge et la pièce titre est une collaboration avec un autre jeune rappeur de la grande région de Montréal. Je parle de TJ DTS. La chanson Aucun mensonge va jouer dans un instant. Mais d'abord, un gros duo de deux dope rappers, pas tout à fait de la même génération, mais qui se ressemblent sur plusieurs points. Je parle de Bozzy Boy, qui est un légendaire rappeur de la ville de Montréal, sous l'étiquette BBT, avec le crew BBT aussi, et le rappeur Shreeze, qui lui est plus avec la gang de Canicule, une gang plus jeune, mais ils se rejoignent sur plusieurs choses. Et c'est un petit peu ce qu'on peut réaliser dans ce superbe clip qui accompagne la chanson qui suit. Et ça s'appelle tout simplement « Buzz et Shreeze ».

0: C'est le jeune TJDTS qu'on écoutait en collaboration avec Ratch sur la pièce Aucun mensonge de l'album du même titre, donc de Ratch. Merci beaucoup de choisir la dose rap. Je le disais en ouverture, je reçois beaucoup de musique, je découvre beaucoup d'artistes qui sont moins connus. Et quand je dis underground, quand je dis relève, ça n'a rien à voir avec l'âge, ça n'a même rien à voir avec l'année, le nombre d'années qui font ça. T'sais, c'est juste qu'ils sont peut-être moins grand public et je considère avec la dose rap, mais avec le temps, fouiller ça quand même pas mal et je découvre plusieurs bons artistes que j'ai envie de vous faire découvrir, dont un qui s'appelle Perro, P-E-R-O. Il vient de sortir un EP qui s'appelle Underdog, que lui aussi j'ai pris le temps d'écouter. Très très bon projet si vous aimez le classic rap. Ça s'appelle Minuit moins quart, la chanson que je vous invite à écouter dans un instant. D'abord, autre artiste que j'ai découvert qui lui fait aussi dans le old school, fait dans le loop, le drumless également, appelez ça comme vous voulez, ce genre de style qui a toujours été populaire là, dans, pour certaines personnes, mais très certainement un regain. Le gars s'appelle Kung Fu Murph. Et ça a été enregistré au studio Gamin, son album, et c'est la pièce titre que je vous présente. J'adore la vibe, c'est bien fait, c'est sympathique. Ça s'appelle « Prends ton temps avant de mourir ».
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gros coup de cœur pour cet artiste Perrault, P-E-R-O, avec son EP Underdog. Si vous venez d'aimer ce que vous avez entendu, la chanson Minuit moins quart. Dans un instant, on va s'offrir Fernito Brigante, artiste originaire de Bécomo, mais qui est depuis très longtemps dans la ville de Québec. Très dope rapper qui travailler avec un beatmaker producteur qui s'appelle Tom. On fait plusieurs projets ensemble et il y a une chanson extraordinaire qui s'appelle Raw is War. Et j'ai également découvert, grâce à quelqu'un qui m'a contacté via la page Facebook de La Dose Rap, un rappeur qui s'appelle SHK, chanson intitulée Black Illuminati Remix. C'est un rappeur qui est masqué, mais qui est très technique. Et il a le fond, tout comme la forme. Vous savez, des fois, on peut être très technique dans les multisyllabes et tout ça, mais il n'y a pas grand-chose, finalement, comme message. Dans ce cas-ci, c'est très engagé, c'est très informé. Ça vaut la peine de rester à l'écoute. Ça s'en vient dans un instant. Mais d'abord, on retourne sur un projet que j'ai adoré, celui de Eman, en collaboration avec Générique TM, qui s'appelle Jefferson Chief. Ils ont sorti un projet très grimy il y a de cela quelques années, très basse-ville de Québec. Même avec les titres, on s'en rend compte, avec des titres comme Saint-Roch-Nord, par exemple, ou la chanson qui suit, qui s'appelle Église Saint-Charles.

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0: Rémi Giguère.
1: Encore une grosse demi-heure à passer ensemble. Merci beaucoup à tous ceux et celles qui sont à l'écoute en direct, peu importe sur quelle station de radio vous écoutez présentement. Il y en a une douzaine quand même un peu partout au Québec qui diffusent la dose rap à différents moments, différentes journées, différentes heures, mais quand même toujours la même émission à chaque semaine qui est diffusée un peu partout au Québec et j'en suis très heureux. Merci beaucoup de faire partie de la dose rap. Au courant de la prochaine demi-heure, eh bien, on va vraiment se promener dans les genres de rap parce que le rap, ce n'est pas qu'une seule chose et on en aura vraiment la preuve avec certes du rap un peu plus classique, du rap très sombre également, très engagé. Ça va suivre. Mais pour commencer ce deuxième bloc de l'émission, on y va avec une sonorité beaucoup plus actuelle. J'irais même jusqu'à dire quelque chose qui, il y a de cela 15 ans, aurait été presque inimaginable en termes de rap. C'est de voir à quel point ça évolue et à quel point certains artistes sont de leur temps et qu'ils le font bien. C'est quand je parle de tempos qui sont plutôt très rapides avec des sonorités afrobeat, là. C'est complètement autre chose, mais c'est très populaire et c'est surtout très bien fait par certains artistes. Et on en aura des exemples dans les prochaines minutes avec Black Life qui a sorti son album Mes Repères en novembre dernier. C'était son troisième album. Et bien, il y a ce genre de sonorité-là sur l'album avec la chanson Bafouillage. Mais d'abord, on y va avec Do Dead qui lui aussi commence vraiment à rouler sa bosse, a fait des gros feats là, quand même, Roughneck, Boutotte, CDOG, beaucoup d'auditeurs, on parle de presque 50 000 auditeurs chaque mois sur Spotify, ça commence à être chiffre tranquillement pas vite pour Do Dead qu'on s'offre avec ce nouvel extrait qui s'appelle J'y ai cru.

0: Black Life, bafouillage dans la dose rap. Je suis toujours bien impressionné par les artistes qui sont capables de rider ce genre de beat-là, d'être aussi mélodieux également comme Black Life est capable de l'être et d'autres artistes de sa génération également. Dans la dose rap, dans la dose rap, dans les prochaines minutes, on va être un peu plus introspectif, un peu plus sombre, parce que oublions pas que le rap, c'est ça également. Et quand je dis en ouverture qu'on va avoir différents styles de rap, eh bien, ce sera le cas dans les prochains instants avec l'artiste Zeruka. Zeruka, c'est un gars qui a seulement 27 ans et qui fait ses beats, ses compos lui-même à 100%. A sorti un album au courant du mois de mai dernier intitulé Origine de la peur. C'est son premier album solo. C'est un gars qui va être à surveiller, Zeruka, qu'on va entendre avec la chanson Malade dans un instant. Mais pour commencer, Posse Track, que j'aime beaucoup parce que c'est des sujets qui sont lourds, c'est des sujets qui sont intenses, mais qui sont importants d'aborder. C'est Manu Dirt, Jodocas, Gros et Bricks qui le font très bien sur la chanson La danse du diable.
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Le jeune Zeruka dans la dose rap et c'est presque tout pour l'émission. Merci tellement d'avoir été là. On va vraiment changer de vibe pour mettre fin à cette émission-là alors que c'était certainement plus sombre dans les dernières minutes. On se laisse avec des trucs beaucoup plus hop la vie, entre autres avec l'artiste L45C qui est très productif, lui, depuis quelques années maintenant, depuis qu'il a décidé qu'il était de retour. Et là, il collabore avec un jeune rappeur que je trouve très dope, qui s'appelle Dis Kids. La chanson « Si on veut », ça va jouer dans quelques minutes. On aura également un projet pour lequel j'ai un coup de cœur. C'est deux gars de Québec, LLL et Darko qui ont sorti un mixtape qui, c'est des classiques du G-Funk, ok? Donc tout ce qui est rap West Coast des années 90 là, avec les synthés, etc. Mais, et c'est eux qui le disent, à la sauce Basseville de Québec. T'sais, pour moi, c'est là que je passe mes grandes journées. Mon rap vient de là, beaucoup, beaucoup mes inspirations. Donc, mais le G-Funk, j'ai toujours adoré ça. Donc, comment est-ce qu'on mélange la vibe Basseville de Québec avec du G-Funk? Eh bien, QC Funk de ce super duo LLL et Darko va jouer dans un instant. Mais pour commencer ce dernier bloc, on y va avec un artiste de la rive sud de Québec. C'est Colérick Man qui nous offre un remix de sa chanson Old Lifetime. Et on se laisse là-dessus. J'ai déjà hâte qu'on reprenne ça la semaine prochaine. Prenez soin de vous. Ciao, ciao.

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Bonsoir à toutes et à tous et bienvenue à l'heure de votre unique émission Compas sur la bande FM Québec Compas. C'est toujours un grand plaisir de vous offrir ce beau moment tous les samedis soirs sur le 88.3 CKFM. Vous êtes en compagnie de Stéphanie Adrien comme d'habitude et aujourd'hui nous aurons l'occasion de découvrir le thème de l'amitié en mode musique. Et pour lancer notre beau répertoire, on laisse sans plus tarder la place à la chanson Amis de Nickenson Prudhomme et ça commence

Et non, Nicki ne sera pas le seul artiste de l'industrie musicale haïtienne à chanter l'amitié dans sa propre version, car le prochain son qui va suivre, celui de la chanteuse Annie Alert, abordera le même sujet. En effet, dans son titre « Pis bons amis », Annie décrit l'amitié comme étant l'incarnation divine dans sa vie et le grain de sel dans son quotidien. Un très beau texte que nous vous invitons à découvrir avec nous ou tout simplement à redécouvrir ce soir à l'émission du jour. 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

Nous rappelons que cette émission musicale est diffusée tous les samedis à partir de 17h sur le 88.3 et qu'elle est également disponible en ligne dans la rubrique des balados sur le site de CKFM. Pour continuer à profiter au maximum de l'émission du jour qui aborde le sujet de l'amitié en général, nous allons faire place au chanteur Sweet Mickey qui, lui, chantera l'amitié de manière globale pour montrer sa reconnaissance envers toutes celles et ceux de son entourage qui lui ont offert du soutien dans sa carrière musicale. Voici Sweet Mickey dans la chanson « Zami ».

C'était Sweet Mickey dans la chanson Zami qui va faire place à l'orchestre Tropicana, qui nous rappelle que l'amour est une richesse et qu'il n'y a pas de plus heureux sur Terre que celui ou celle qui l'aura connu. Chers auditeurs et auditrices de Québec Compas, voici l'orchestre Tropicana dans Zami. Très bonne écoute.

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1: L'Orchestre Tropicana d'Haïti vient de nous présenter sa version de l'amitié dans Ami à moi, en français, mon ami à moi. Et on le rappelle, Tropicana d'Haïti, c'est l'un des orchestres les plus influents en Haïti à date, à côté de l'Orchestre Septentrional. Et les deux sont issus d'une seule et même ville, le Cap-Haïtien. Prochain titre à l'émission du jour, nous espérons que vous êtes toujours avec nous. Ralph Papillon et Nickenson Prudhomme ont commencé avec l'amitié, qui chantent l'amitié comme étant un pont à l'amour. Salutations à Roxane qui nous écoute depuis Limoilou. Merci d'être des nôtres et on va écouter ensemble maintenant notre sixième titre à l'émission du jour et ça se passe maintenant.

Si vous avez la chance d'avoir une belle amitié dans votre vie, l'émission du jour, c'est pour vous. Prenez le temps de la chérir autant que possible, car les belles amitiés se font de plus en plus rares de nos jours. La prochaine chanson qui va embarquer tout de suite après Ralph n'est autre que Casino, un groupe très intéressant qui malheureusement n'a pas fait long feu. Yon bon ami pour le groupe Casino, c'est celui ou celle à qui on peut raconter nos secrets et qui est toujours là pour nous soutenir dans nos projets, qui n'est certes pas parfait, mais tellement vrai. Voici un bon ami avec l'ancien groupe musical Casino. C'est parti.

Pour dédicacer vos musiques, un simple courriel est possible parce qu'à Québec Compas, nous sommes très actifs et prenons vraiment en compte chaque petit message, suggestion ou commentaire. Tout est vraiment la bienvenue. Merci de rester avec nous durant les prochaines minutes qui vont suivre. Il fait beau, il fait chaud et l'ambiance monte de plus en plus sur le 88.3 CKFM avec la prochaine chanson. Si certains ont déjà trouvé l'amitié, il y en a d'autres qui la recherchent encore et c'est le cas d'Arlie Larivière qui croit que les vrais amis existent encore et qu'il souhaite en trouver sur son chemin. Des amis qui ne disparaîtront pas dans les mauvais moments et qui seront toujours là pour l'épauler, quoi qu'il en soit. On accueille sur les ondes du 88.3 à l'émission Québec Compas aujourd'hui, Moins besoin aux amis, avec la voix d'Arlie Larivière de la formation musicale New Look. Salutations à notre cher ami et auditeur Nazaire depuis Montréal. 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

Ambiance à l'émission du jour. Et nous poursuivons cette fois-ci avec un beau rétro de Kacha qui nous apporte le titre Zami à l'instant. Nous vous souhaitons une très bonne écoute.

À Québec Compas, nous en avons pour tous les goûts. Comme vous pouvez le remarquer, nous sommes à l'écoute de toutes les générations. Et c'était Zami de Skacha. Pour mettre fin à notre beau répertoire musical aujourd'hui, l'équipe de l'émission a fait le choix de vous offrir, de nous offrir, ce moment précieux en toute intimité avec la gracieuse voix de Réginald Kangé, à l'époque chanteur du groupe Facile, dans le titre Zami. Merci à toutes celles et ceux qui ont vécu cette aventure en notre compagnie aujourd'hui sur la bande FM. Nous apprécions sincèrement votre intérêt et travaillons jour après jour à vous offrir du contenu de qualité. On vous donne rendez-vous semaine prochaine, même heure, même fréquence, 88.3 CKFM.

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Alors, chers auditeurs, chers auditeurs, vous êtes bel et bien un monde musical, comme vous en avez entendu l'indicatif. Mais mystère, j'ai cru que c'était une publicité encore qui jouait. Et je ne me suis pas rendu compte que l'indicatif jouait de la radio. Merci radio, merci studio. Alors, aujourd'hui, on se retrouve pour la deuxième fois avec un échange avec Jennifer Allen. C'est le film Kairos. Et... c'est un sacré beau film, vous allez voir si vous ne l'avez pas encore vu. Il fait le tour, là, il fait une superbe tournée. Et pour ceux, et même ceux qui ne seraient pas à Montréal, il y a donc le Festival International de la Littérature. Ça, ce n'est pas le film, mais c'est un film sur le film, quasiment, du moins un podcast sur ce film, quelque part qui met la radio à l'honneur, comme lieu où on peut se retrouver, allez, profitons-en pour faire un éloge. Mais voilà, alors on vient de faire un entretien avec Jennifer, on vient juste de se quitter avec Jennifer Allen, qui a donc tout un parcours de cinéaste remarquable, qui est aussi une artiste visuelle, qui vient même de co-composer un morceau ou deux qui sont dans les films, les textes, tout ça. Voilà, donc je vais vous partager cet entretien, chers auditeurs, chers auditeurs. On se reverra sans doute une autre fois pour développer le côté artistique qu'elle a reçu d'ailleurs aussi en héritage, qu'elle a fait sien. Voilà, il y a d'autres. Donc voilà, deuxième rencontre. Tout vient aussi d'un beau festival de cinéma. On vient de quitter celui de Québec, Festival de cinéma de la ville de Québec, formidable, 15e édition. Et il y a eu avant celui des Perséides, 18e édition. Et il y en a plein qui tournent à travers le monde. Son film d'ailleurs a été en première à la fin des rendez-vous du cinéma québécois en avril dernier, Kairos. Et donc, écoutez. Je vais peut-être vous faire réentendre le générique tout de même, puisqu'on y est. Et quelques chansons du film, et l'entretien surtout qu'on vient de faire ensemble pour le partager avec vous exactement à cet instant, en ce samedi. Alors, et je pense que je ferais mieux de vous faire entendre tout de suite l'entretien. Le reste va être plus technique, je vous le ferai entendre au fur et à mesure. Entre autres, mon projet, c'était de commencer par la fin du film Impetus. Mais alors, le temps que je vous le trouve, ce sera à un autre moment. Alors, chers auditeurs, Jennifer Allen.

0: Bonjour Jennifer Allen, bienvenue à Monde Musico.
1: Merci, bonjour.
0: Alors, chère Jennifer Allen, c'est la deuxième fois qu'on fait une émission et dans un temps très resserré. C'était une promesse qu'on s'était faite. Et pourquoi ? Parce qu'il y a plein de choses dont on a envie de parler. Entre autres, quelque chose qui arrive bientôt. Parce que bien sûr, on n'a jamais besoin de dates pour faire une émission. Mais là, il se trouve qu'il y a des dates. Et l'autre problème, c'était que je n'avais pas encore vu ton film. Donc, on s'était dit, on en fait une avant et on en fera une quand je l'aurai vu.
1: Alors, voilà.
0: Exactement. Chers auditeurs, chers auditeurs, eh bien, écoutez, j'ai été sous le charme comme, alors là, pas mal de gens le sont. On va en parler d'ailleurs ensemble. Et d'ailleurs, il y a eu des prix remarquables que ce film a reçu, Kairos. Et figurez-vous, chers auditeurs, chers auditeurs, chère Jennifer Allen, que vu qu'il vient d'y avoir lieu, que vient d'avoir lieu le Festival de cinéma de la ville de Québec, il y avait pas mal de gens sympathiques qui étaient par là. Eh bien, j'ai rencontré quelqu'un qui était la présidente du festival de Knowlton. Et ce festival t'a accordé, je crois, a accordé à ton film deux prix, il me semble.
1: En fait, on a eu le grand prix du jury pour la fiction.
0: Le grand prix du jury, mais je me demande s'il n'y avait pas aussi un truc spécial encore avec eux.
1: Non, il y avait... non, au festival où on est allé juste avant, c'est-à-dire au festival du film d'auteur de Val-Morin, là, on avait eu le prix du meilleur scénario et le prix du public. Donc, là, on a un joli petit trio de prix. C'est vraiment très encourageant pour ce début de la vie de ce film. Oui. Donc, et à Knowlton, ça a été, ça a été vraiment très, très, très réjouissant d'obtenir aussi ce prix des mains de Francis Leclerc, donc ce cinéaste que j'admire beaucoup. Et il y avait sur ce jury, donc effectivement, il y avait Pascal que vous avez rencontré. Oui. Et il y avait aussi Claude Chamberlain, François Péloquin, Elisabeth Walling. Mais Claude Chamberlain, c'est quand même aussi un personnage très important du cinéma au Québec, puisqu'il a été le fondateur du cinéma parallèle et qu'il a fait rentrer à Montréal, on va dire, et au Québec, tout le cinéma d'avant-garde des années 80, que ce soit Wim Wenders, Jim Jarmusch, Chantal Ackerman, et on est des milliers à avoir découvert le cinéma européen grâce à lui. Et donc, de recevoir le prix de ses mains, c'était très émouvant pour moi.
0: Ces mains-là, en effet, voilà. C'est remarquable. Pascal, bon, je pense que son nom de famille, c'est Parotti. Saluons-la, elle a fondé un festival sur les films québécois à Florac. Ouais. Et donc, c'est toute une aventure. Et c'est formidable. Mais j'ai vu effectivement qu'il y avait beaucoup... Ben, c'est normal, bien sûr. Des cinéastes que tu aimes vraiment beaucoup, qui ont une influence. On voit dans les hommages aussi que tu fais, je pense qu'un de tes deux films, là j'ai un doute affreux si c'est Impetus ou bien Kairos, puisque les deux, il y a une suite logique entre les deux, n'est-ce pas ? Même acteur, mais c'est pas seulement ça. Tu dédies à Michel Brault.
1: Oui, c'est Impetus que je dédie à Michel Brault, okay. Donc le film que j'ai fait juste avant Kairos, qui est un film très hybride entre la fiction et le documentaire. Et j'ai eu envie de le dédier à Michel Brault parce que, en fait, Michel Brault, c'est l'œil absolu. C'est le documentariste qui a fait aussi de la fiction d'ailleurs et qui m'a beaucoup, beaucoup inspirée comme jeune cinéaste. Il avait fait le film fabuleux Les Ordres qui avait gagné à Cannes, mais qui est un film qui marie d'ailleurs un bagage documentaire et une fiction. Et c'est un cinéaste qui a beaucoup joué avec la forme, mais ce qui m'intéressait énormément, c'est qu'il a utilisé le réel dans la fiction. Et moi, je suis un peu dans cette école-là avec Impetus. Et surtout, je crois que il a été un ange gardien quand j'ai tourné Impetus. Parce qu'il m'avait dit, en fait, on a eu une conversation pendant 3 ans jusqu'à sa mort. C'est assez beau, en fait, je l'ai rencontré à Québec lors d'une conférence, si je peux raconter ce...
0: À Québec, dis donc, arrête, on y est justement, c'est bouleversant.
1: Voilà, mais oui, c'était d'ailleurs, c'est
0: tu
1: ça,
0: y étais
1: c'était
0: hier ou avant-hier.
1: J'y étais à Québec ce matin.
0: Ah bon?
1: Mais en fait, à l'époque, donc c'était, si je ne me trompe pas, c'était en 2010, et j'avais fait... le film L'atelier de mon père quelque temps avant. Et moi, je venais
0: Oui.
1: parler de l'expérience de la course. Et lui parlait évidemment de toute l'expérience du cinéma direct. Et on s'est rencontrés dans cette table ronde. Et à l'issue de la table ronde, il m'avait dit, comment rentres-tu à Montréal? Et j'ai dit, ben, je vais prendre le bus. Il m'a dit, non, non, t'embarques dans ma voiture. Et j'ai fait le retour avec Michel Brault sous la pleine lune. Et c'est une nuit que j'oublierai jamais.
0: Pas mal.
1: À l'issue de ça, après cette longue, longue conversation, il m'avait dit, bon, rencontrons-nous mercredi prochain. Et on
0: Wow.
1: s'est vus tous les mercredis pendant 3 ans.
0: Mon Dieu, c'est bouleversant.
1: Oui, c'était magnifique. Il m'a dit, j'ai envie de te transmettre un peu ce que j'ai tenté de faire avec le cinéma. Et donc, moi, j'ai bu ça comme du petit lait. Et un jour, j'étais prise dans des méandres de production pour une sorte de coproduction avec la France. C'était compliqué. Et un jour, il m'a dit, n'attends pas. Prends ta caméra et pars et tourne. Et il m'a dit, tu feras les choses les plus originales, les plus singulières, si tu es libre avec ta caméra, parce qu'il avait su que j'avais donc fait la course autour du monde avec ma petite caméra stylo. Et là, il m'a dit, allez, fais ça. Et je suis partie, j'ai démarré ce projet Impétus comme ça,
0: Ah
1: sans
0: bon?
1: plus attendre et vraiment en suivant sa consigne. C'est un film qui est très, très libre dans sa forme, qui est une sorte d'ovni, en fait, où j'ai un acteur qui, finalement, au milieu du film, m'abandonne et le rôle est repris par une femme. Et je me suis tout permis, vraiment, dans ce film. Et à la
0: Oui.
1: fin, il y a une scène que tu as vue peut-être, où
0: Le taxi?
1: à New York, voilà, dans un taxi. Et c'est un vrai chauffeur de taxi à qui j'ai demandé de conduire ma personnage donc principale qui était incarnée par Pascal Bussière et voilà et on a fait cette longue route de taxi et il s'est produit vraiment quelque chose d'assez magique entre eux et pour moi dans la narration dans ce mariage de fiction et de documentaire et j'ai eu le sentiment que Michel Brault m'avait envoyé depuis son petit nuage ce chauffeur de taxi pour dire, allez, je la vois qui rame depuis 4 ans pour essayer de faire son film.
0: Je lui envoie un taxi.
1: Je lui envoie un chauffeur qui lit du Balzac à New York. Alors,
0: Ah, c'est pas
1: c'était
0: mal. Mais ça a
1: extraordinaire.
0: commencé par une histoire de voiture presque entre vous deux, en tout cas, après cette table
1: Non, mais
0: ronde.
1: c'est vrai! Et j'ai un leitmotiv dans tous mes films. J'ai une
0: Oui.
1: scène de taxi, dans mon film
0: Oui.
1: Cosmos
0: Que
1: aussi, dans.
0: j'ai beaucoup aimé. En tout cas, j'ai peut-être encore pas encore vu Cosmos, mais Kairos.
1: Oui.
0: Il y a du taxi aussi, non?
1: Oui, on amorce le film avec le taxi alors qu'on le finissait avec pour Impétus, c'était la dernière scène et là j'ai amorcé. Oui, le taxi, je trouve c'est un espace qui est très très
0: Libre.
1: magique, très privilégié où on a
0: Oui.
1: des échanges avec quelqu'un qu'on ne reverra jamais, parfois ce chauffeur qui nous conduit dans une ville inconnue. Puis je trouve que c'est des portes d'entrée extraordinaires pour des aventures humaines, les rencontres. Donc, même dans mon prochain, j'ai encore une scène de taxi.
0: Il y en a un dans le prochain. Alors le prochain, puisque tu viens de le nommer, qu'est-ce que c'est le prochain déjà?
1: Ah, je peux pas vraiment en
0: Mais
1: parler.
0: on sait qu'il y a
1: Je...
0: un taxi en tout cas.
1: Voilà, on
0: Et
1: sait qu'il y a
0: donc
1: un taxi.
0: tu as déjà tourné des choses ou tu l'as en tête?
1: Non, je l'ai en tête. Non,
0: D'accord.
1: j'ai rien tourné pour
0: C'est pas grave.
1: l'instant.
0: Au moins on sait qu'il y a une histoire de taxi, c'est très important.
1: Oui.
0: D'accord, bon,
1: Mais
0: ça c'est
1: Kairos,
0: génial.
1: oui, Kairos, déjà, c'est. Tu sais, je suis vraiment
0: Alors,
1: dans Kairos en ce moment. Là, je...
0: Kairos, tu es dans Kairos, tu n'es pas qu'à peu près, parce que on va situer justement, on pourra peut-être aussi refaire l'histoire des films brièvement, ne serait-ce qu'en les nommant, on l'avait un peu fait, mais peut-être pas assez justement. Kairos, tu l'as sorti officiellement, je dirais, ce printemps, non, grosso modo?
1: Le 30 avril, on a fait. C'était le film de clôture des rencontres,
0: Voilà.
1: des rendez-vous du Québec Cinéma.
0: Voilà, puis après, c'était, je crois, au mois de mai, la première, ou au mois de mars, mais sans doute au mois de
1: Voilà.
0: mai. Oui.
1: Oui.
0: Et du coup, et là, il y a eu plein de choses. Et donc, on l'a vu, moi, c'est là que je l'ai quasi découvert. J'ai pas pu y aller, mais c'était presque là, justement, au moins que j'ai vu son nom. Kairos, c'était donc au Perséide, au 18e Perséide, où tu étais.
1: Oui.
0: Et, ouais, et donc, mais là, il avait déjà donc tourné la justement clôture des rendez-vous du cinéma. Il y avait eu d'autres choses. Et, mais là, il y a une immense tournée et il y a quelque chose qui est vraiment. Alors là, nous sommes aujourd'hui le 19 septembre. Dans
1: Oui.
0: 4 jours, ouais. Tu es. Ça tombe bien parce que tu écris aussi d'ailleurs. Et donc, au Festival international de la littérature de Montréal, le film. Le film qui en est, je ne sais plus à sa combientième édition, et vous êtes invité, c'est au programme Marcher dans les pas du film. Et comment ça se passe ça? Donc Kairos, là, on peut marcher dans les pas du film. Et de fait, quand on l'a
1: Faut
0: vu, tu
1: savoir
0: sais, tu dis, tiens, allons marcher par là. Oui?
1: que, il faut savoir peut-être que Kairos, donc c'est un film qui tourne autour d'un animateur de radio qui anime une émission nocturne.
0: Oui, évidemment,
1: Et
0: ça nous
1: qui...
0: fait plaisir d'entendre ça. C'est Kaya, tu peux t'en douter.
1: Oui, c'est ça. Et qui reçoit donc des appels dans la nuit de gens qui sont insomniaques ou qui travaillent dans des emplois précaires la nuit, etc. Et tout d'un coup, ce personnage, donc, qui est incarné par Emmanuel Schwartz, voilà, commence à faire des rencontres tout à fait inusitées,
0: Alors qu'il ne sait plus, il est au bout de
1: en
0: son.
1: contact avec une
0: C'est ça.
1: communauté.
0: C'est ça, il est en quelque sorte, on le
1: Oui, il est
0: prend
1: un
0: un peu
1: peu en
0: au bout de son rouleau après une sorte de phase de tour de succès, de tour du monde un peu, enfin, ou du moins de vie ailleurs, et il sait plus quoi faire là. Il y a pas grand-chose qui s'annonce marcher, mais on lui propose la liberté dans une radio. Et ma foi,
1: c'est la liberté. C'était la liberté pour moi aussi, formellement. J'ai trouvé ça vraiment très riche de bâtir un film autour d'une trame plutôt sonore
0: Oui.
1: et d'imaginer les images qui pouvaient soutenir, sans illustrer, là, mais qui pouvaient soutenir le voyage auditif qu'on allait faire. J'ai vraiment voulu placer les spectateurs dans une position d'auditeur d'émissions de radio nocturne. Et il y a beaucoup de moments, donc, qui sont conçus comme des moments d'écoute. Avec de la musique, évidemment, etc. Mais pour pas se perdre, si tu voulais lancer l'idée de la promenade sonore, j'ai eu
0: Oui.
1: l'idée, en fait, on a discuté de ça avec les gens du film, et comme dans le film, il y a aussi beaucoup de textes, de poèmes qui sont lus dans cette émission Kairos, qu'anime le personnage. Tout d'un coup, je me suis comme dit, ah, oh, le film est fini, le film circule, et est-ce qu'il n'y aurait pas lieu d'avoir une deuxième émission? Donc, on a fait une sorte d'émission hors série qui est de nouveau narrée par le comédien Emmanuel Schwartz, et où il y a des nouvelles lectures de poésie, des musiques, et donc, c'est comme si on avait accès à une autre émission. Et là, c'est complètement méta, puisque on bascule, et cette émission-là fait une déambulation à travers les lieux de tournage où on a filmé le film Kairos. Donc, on se promène dans le quartier et on entre sur les lieux de tournage, et il y a une petite entrevue aussi avec moi dans le cadre de cette promenade-là. Donc, on entre un peu dans les coulisses de la création du film.
0: Oui, ça c'est une super idée. Donc c'est une visite guidée
1: Oui.
0: radiophonique en quelque sorte. En tout cas, tu télécharges. On arrive, on télécharge le podcast et on fait la visite quand on veut, quoi, tout seul, selon le.
1: Oui, on peut la faire quand on veut. Donc, il y aura normalement, durant le film, il y aura un événement où on va mettre une heure de départ. Ça va être annoncé le 24 septembre sur les réseaux sociaux du Festival de littérature, mais aussi sur le site kairosfilm.ca,
0: Oui,
1: qui est
0: d'accord.
1: notre site. Et il y a une page qui s'appelle Promenade sonore. Et là, il y aura toutes les informations, comment télécharger la C'est presque un podcast, en fait, qu'on peut télécharger.
0: C'est
1: Donc,
0: pas
1: pour des gens
0: mal,
1: qui ne sont pas à
0: oui.
1: Montréal, ils pourront tout à fait écouter, puis quitte à lors d'une visite à
0: Oui,
1: Montréal
0: tu
1: plus
0: peux
1: tard, faire
0: faire.
1: la
0: C'est ça,
1: balade.
0: c'est formidable. Tu peux faire la promenade à distance et sur place quand tu y passes.
1: Oui, voilà.
0: Voir pendant le fil, ce qui est possible aussi. Et donc, et en plus, si tu y vas pendant le fil, donc je comprends qu'on peut la faire en groupe si on a envie. Il y a une heure annoncée.
1: Oui.
0: C'est sympathique. Ouais.
1: Oui, ça va être le fun, ça va être chouette. On va faire il y aura des petites surprises sur la route.
0: Ah, intéressant, arrête. J'ai envie de me rendre tout de suite à Montréal. Donc ça c'est un jour précis ou c'est tous les
1: Alors
0: jours?
1: ça serait le 26 septembre, oui.
0: Ah, d'accord, c'est le 28 septembre. Et toi,
1: 26, 26,
0: pardon, le
1: 26.
0: 26. Ok, donc c'est le 26, voilà. Donc c'est 3 jours, le 23, 24, 25, 26, quatrième jour du fil. C'est ce jour-là. Et l'heure, elle est déjà prévue ou pas encore?
1: Non, ça va être annoncé sur les réseaux sociaux de, comme je disais, du fil et de kairosfilm.ca.
0: D'accord. Et cette fameuse entrevue, tu l'as fait sur quel lieu, juste par curiosité, du film qui est dans le podcast?
1: Ah, sur plusieurs lieux, sur
0: D'accord.
1: plusieurs lieux. Oui, tout à fait. Les lieux où Théodore Pellerin danse, les
0: Alors,
1: lieux.
0: tu viens. Pardon, t'as dit
1: Ah.
0: un autre lieu. Effectivement, il y a un très beau lieu où Théodore Pellerin danse. C'est une très belle scène de ce film. J'ai adoré ça. Je vais faire un petit salut, si tu permets, à un film qui a été tourné à Québec par Samuel Matteau, qui a justement. Il y avait ces deux acteurs-là. Donc, ça m'a touchée de retrouver ces deux acteurs-là, Théodore Pellerin, Emmanuel Schwartz. Le film
1: Ah oui.
0: s'appelait Ailleurs. C'était il y a
1: Ah,
0: quelques.
1: magnifique court-métrage, oui,
0: Tu t'en
1: superbe.
0: rappelles? Ok.
1: Oui.
0: Et ben, et donc, qui allait dans des lieux justement qu'on ne connaissait pas de Québec. Et j'ai croisé d'ailleurs la responsable des lieux, une cinéaste aussi de ce film-là, Julie Lambert. Elle dit qu'il y avait 42 ou 44 lieux. C'était la folie totale. Et
1: Wow.
0: donc c'était émouvant de retrouver ces acteurs-là. C'était des scènes. Il y a de très belles scènes. Alors, tu m'as autorisé à le dire. Je vais quand même le dire puisqu'on rentre dans le corps du film. Donc, je l'ai vu. Peu après t'avoir parlé à la dernière émission, chers autrices, chers auditeurs, Jennifer Allen. Et donc, je me suis sentie en totale osmose et compréhension avec le film, avec toi, ce que tu disais, ce que tu partageais, comme en amitié. Tu m'as autorisé à le dire parce que ça a du sens et que tu as une explication pour ça. Et qu'il y a beaucoup de gens qui te l'ont dit. Et après, j'ai aussi autre chose à te dire que pas mal de gens t'ont dit aussi. Je te laisse y aller.
1: Voilà. Alors, oui, en effet, cette question de l'amitié, ça, c'est drôle parce que même hier, j'étais au ciné-club de Charlevoix à Saint-Irénée.
0: Oui, salut à eux, c'était quel lieu magnifique. Et ils ouvraient la saison avec toi, avec Kairos.
1: Oui, et c'est
0: Et même
1: dans
0: leur
1: une
0: vie,
1: église.
0: ouais.
1: Ça a lieu dans la très jolie église de Saint-Irénée qui a été rachetée par le domaine Forget. Et c'était vraiment comme si on était dans un lieu de résistance avec ce lieu comme ça, tellement inusité. Il y avait toutes les sculptures du frère André, du Jésus derrière l'écran. C'était complètement poétique. Et de faire cette projection dans cet espace-là avec tous les gens qui ont surgi comme ça des maisons de la rive et qui sont venus écouter le film. C'était vraiment charmant et je me disais, c'est comme ça que le cinéma reste vivant. C'est par ces réunions-là, cette communauté qui se crée subitement autour d'un film, autour d'une parole et de cette voix qui réunit des gens qui ont soif de voir autre chose. C'était vraiment très, très émouvant, surtout que là, je fais une grande tournée de ciné-club avec Kairos et je vois à quel point sur notre propre territoire, c'est grâce à des gens qui portent comme ça des projets de ciné-club indépendants que le cinéma, au fond, qui n'est pas archi-commercial, mais qui peut être quand même très populaire, je veux dire, mon film, il a été 4 mois à l'affiche au cinéma et c'est sûr qu'il peut pas rejoindre tous les cinémas des régions, alors je suis ravie de voir que par le réseau des ciné-clubs, il atteint tous ces gens qui sont amateurs de cinéma. Mais pour revenir
0: Dans
1: à
0: ce lieu de
1: la question,
0: beauté, pour venir à, pardon.
1: ben c'était quoi la question déjà? J'ai comme perdu la question.
0: C'est juste que là, je t'ai empêché d'aller au bout de ton idée, peut-être, mais c'est parce que bon, ce lieu est très beau aussi. Et il y a beaucoup de beauté dans tes films de poésie liée, je sais pas, à la manière de regarder, justement, l'œil,
1: Oui.
0: la manière de saisir, de faire même une montée le long d'un bâtiment sur de la musique. Toutes ces scènes-là, cette danse de Théodore Pellerin, et donc ça, c'est aussi lié, je crois, entre autres, à ton œil d'artiste,
1: Ah oui,
0: au
1: d'attendre, tu
0: livre,
1: parles d'amitié.
0: bien sûr que tu lis, que tout le monde, d'ailleurs, le personnage de tes films lit des choses. Il se présente comme un philosophe, je sais plus comment il se présente, je suis votre philosophe, enfin, je sais plus trop quoi.
1: Votre asperge philosophique,
0: voilà,
1: oui.
0: Votre asperge philosophique. Et,
1: mais c'est l'amitié que tu avais.
0: Oui, c'est l'amitié, tu as
1: raison.
0: C'est vrai.
1: Et pourquoi donc on se sent comme ça? Peut-être parce que je pense que mes films, au fond, sont assez transparents de qui je suis, de ce qui m'habite. Oui. Et ça, c'est drôle, hein? Ça remonte même du temps du cégep où j'avais un prof, j'avais fait un court-métrage et il m'avait dit après, tu es tellement transparente. Et moi, j'avais été un peu tétanisée, je l'avais regardé, j'avais dit, mais.
0: Quoi, transparent?
1: Qu'est-ce que je fais avec ça? Tu sais? Puis là, il m'avait dit, non, c'est très bien, continue comme ça. Et moi, ça a toujours été le cas quand je suis partie faire la course autour du monde.
0: Oui.
1: Je me disais, il faut que je sois moi-même, parce que quand je vais être à l'autre bout du monde, quand j'ai fait ma grande entrevue pour essayer d'être sélectionnée, j'avais été vraiment moi-même. Et je m'étais dit, si je suis au bout du monde, au Vietnam, je ne pourrais pas porter un masque. Je vais être forcément celle que je suis. Et finalement, je ne pensais pas que mes films allaient devenir, au fond, des escales visuelles de ma traversée de l'existence. Mais au fond, c'est ce qui se passe. Donc, ils sont très nourris de ce qui m'habite comme réflexion sociale, humaine, comme... coup de cœur, les rencontres que je fais. Par exemple, là, d'avoir retravaillé avec Emmanuel Schwartz, c'est vraiment parce qu'il y a eu une connivence très grande dans le premier film, Impetus, et que là, on avait envie d'aller plus loin, de pousser plus loin le travail. Et aussi parce que j'ai senti chez lui quelque chose de très amical, de presque un alter ego. Et donc, je me sens très, très à l'aise de pouvoir partager des idées parfois saugrenues, loufoques, mais qui moi m'aide à aller dans une grande liberté artistique. Et il accepte ça, Emmanuel, et il a une grande générosité. Parfois, c'est vraiment un acte de foi où il me suit. Et donc, l'amitié, en fait, elle est au cœur de Kairos. C'est vraiment un personnage qui va se lier à travers les ondes. Vous devez le savoir en faisant votre émission, mais à quel point cette voix humaine qui nous a été si précieuse pendant la pandémie, qui est en fait quand même un peu le berceau de ce film, c'est quand on était coupés les uns des autres que moi j'ai eu cette idée de faire un film où il y aurait une réunion humaine sur les ondes dans la nuit. Ça a vraiment été ce qui a déclenché le désir de faire ce film Kairos. Moi, j'ai vécu la pandémie comme une longue nuit et je me disais, il y a quelque chose de tellement beau où tout d'un coup, on échappe quand même au bruit du monde. Là, tout est à l'arrêt et on peut retrouver la beauté des liens humains.
0: Il y a un silence qui prête à l'écoute.
1: Oui, tout à fait.
0: Mais c'est aussi, j'ai l'impression, c'est même, c'est ce que tu dis d'ailleurs, je crois, c'est comme c'est le sens de ton film aussi, c'est ce que tu proposes. C'est comme si tu proposais la relation d'amitié, la relation à l'autre.
1: Ouais.
0: Par exemple, justement, bon, ils vont se répondre, comment on se répond, etc. Qu'est-ce qu'on me dit, comment je peux. Je trouve qu'il n'y a pas que trois scènes, mais je pense essentiellement à trois scènes. Il y en a plus, en fait. Il y en a autant qu'il y a de personnages. Mais par exemple, cette danse de Théodore Pellerin, c'est un cadeau qui est fait. Il lui offre d'ailleurs... je ne sais pas si je peux tout dire dans le film. Par contre, tu m'empêches de parler si tu veux. Et il y a un don, un échange de dons. Enfin, un rapport de l'un à l'autre qui est de plein d'amitié. Et Emmanuel Schwartz lui dit « Tu danses bien. » Enfin, et comme il va dire « Tu chantes bien » à un autre personnage qui va, grâce à lui, grâce à cet échange, bah, exprimer quelque chose de profond et de vrai qui vient de lui, d'elle, en fait.
1: Ouais. Oui, Emmanuel est une sorte de personnage passeur. Et ce que j'aimais bien avec la scène avec Théodore Pellerin, c'est que là, Théodore incarne un jeune homme qui pourrait être menaçant à première vue et qui finalement se révèle un être vraiment d'une immense générosité, d'une grande lumière. Et pour moi, il y avait l'idée qu'on ne sait jamais, au fond, qui se cache derrière un visage. Et j'avais vraiment envie que qu'on puisse faire ce chemin-là, d'être curieux des êtres qu'on croise dans la rue, même ne serait-ce qu'une seconde, et de se dire, tiens, quel est le bagage au fond que cette personne-là transporte, d'où il vient, d'où elle vient, et de quoi est-elle chargée, parce que au fond, on ne sait jamais. Et ça me donne, moi, toujours envie d'aller voir qui se cache en fait derrière les gens que je rencontre. C'est vraiment à la base de mon travail depuis la course. Mais
0: ouais, la fameuse course Destination Monde qui était un moment magique, qui a duré plusieurs années et dont quelques très bons cinéastes sont nés, ont continué d'exister du moins. Et donc cette générosité là, c'est très très beau dans ce film. Je pense qu'il y avait une autre scène qui me revenait, mais ça va revenir peut-être plus tard. Oui. Donc, c'est ça que tu as fait depuis... Oui, non, c'est ce que je voulais te dire. Ce que je voulais te dire, c'est, et vous dire, chers auditeurs, chers auditeurs, c'est Jennifer Allen. Donc, tu rencontres... C'est aussi, par exemple, le cadre de ta rencontre. C'est un exemple parmi tant d'autres, mais cette manière de faire les films aussi avec les gens, tout ça. Je parle de John Reisner, J. Reisner, on peut le trouver comme ça. Et donc, quand tu le rencontres, je ne sais plus comment vous parler, tout ça. Et puis, tu te rends compte qu'il est un musicien. Et au fond, grâce à cette rencontre, il va revenir à la musique. Il y a des albums qui vont sortir. Et il y a sa musique dans tes films, dont un qu'on va entendre d'ailleurs dans l'émission. Et c'est même ça. Et l'amitié reste. Je l'ai retrouvé dans plusieurs de tes films, non ?
1: Ah oui, non, mais tout à fait. Il est un peu partout, ouais. C'est vrai. Mais quand je l'ai rencontré, c'est un grand, grand musicien qui a joué avec Janis Joplin, qui a joué avec les sœurs McGarrigle, qui a tourné partout aux États-Unis, tout ça. Et c'est un guitariste absolument fabuleux. Puis moi, quand je l'ai connu, il était à l'arrêt. Et en fait, c'est vraiment lui qui a été à la genèse de mon projet Impetus, parce qu'un jour où je le filmais comme ça pour le pur bonheur de capter quelques notes de musique avec lui, comme ça, c'était sans arrière-pensée. Je pensais jamais que je ferais un film avec ça. Et il m'a dit, j'ai pas retouché une guitare depuis 6 ans. Et là, j'ai dit, oh, allez, s'il te plaît, joue-moi quelque chose. Et quand il m'a joué quelque chose devant la caméra, il a dit lui-même, j'ai dit, pourquoi tu joues plus? Il dit, parce que je n'ai pas l'impétus.
0: C'est ce mot-là.
1: Ouais, j'ai dit, mais qu'est-ce que c'est l'impétus? Et il m'a dit, c'est l'élan, c'est la force. Vraiment l'élan de faire les choses, de se mettre en mouvement. Et j'ai dit, waouh, c'est fabuleux comme concept. Et j'ai donc, à partir de là, j'ai décidé qu'il serait mon impétus et que j'allais construire un film autour de ce personnage-là. Et finalement, comme toujours, je me suis fait rattraper à la fois par mon bagage documentariste, mais en intégrant un peu la fiction. Et ça a donné un film, donc voilà, assez hybride dans sa forme, où John a joué. Et par la suite, j'ai continué à filmer ce musicien-là, qui a depuis fait 2 albums qu'on trouve sur iTunes. Donc, il s'est vraiment mis en mouvement.
0: Je pense qu'il y en a un qui s'appelle Portrait en bleu, en anglais.
1: Oui, oui. Et puis ensuite, l'autre, c'est Fallen Star, l'étoile... qui a chuté, mais ce qui n'est pas son cas. Mais la musique, en fait, c'est peut-être que ça a été aussi beaucoup à l'origine de mes films. Mais c'est drôle parce que la musique, elle est très importante dans le processus de création. Par la musique, j'ai des idées, j'ai envie de faire des scènes qui naissent vraiment de la musique, de mes écoutes. Mais plus encore, je pense, en ce moment, et j'ai vraiment conçu Kairos comme ça dans ma tête, c'était un film, mais c'était avant tout une partition. Une partition musicale avec des temps silencieux, des temps de musique plus rythmée, des temps de dialogue. Et tout ça, pour moi, faisait une sorte de partition. Et j'ai vraiment l'impression que c'est une chose où on a pu au mixage final avec mes grands complices Bruno Puccella et Martin Messier. On a fait ressortir comme ça les différentes couleurs sonores du film. Et je pense que c'est ce qui m'a même donné envie de pousser l'exploration sonore pour créer cette promenade sonore dont on parlait. C'est comme si là, je me suis même débarrassée des images et ce n'est plus un film, c'est carrément juste un support sonore auquel les gens, dans leur déambulation, vont apposer les images du réel, peut-être. C'est carrément le... Mais ça, c'est, ça m'amène à une réflexion que je me fais depuis que j'ai fait le... Depuis que je promène le film, c'est fascinant, en fait, de voir que nous, on croit savoir ce qu'on a mis dans une œuvre, dans un film, et au fond, on le découvre à travers les yeux des gens qui le voient. Et là, je vois que le miroir, le film se fait vraiment le miroir de ceux qui le regardent. Donc, il y a des gens qui y voient une comédie, il y en a d'autres qui voient un film mélancolique. Et je trouve ça extrêmement intéressant de découvrir, en fait, tout ce que j'ai mis dans le film sans peut-être en être consciente.
0: Et tu racontais... Tu racontais que à 16 ans déjà, tu étais dans un cinéma, le cinéma Outremont, où tu viens de présenter il n'y a pas longtemps ton film.
1: C'est vrai.
0: Entre autres. Mais, donc à 16 ans, tu étais là. Et tu voyais d'ailleurs passer, tu expliques ça dans un texte qu'on peut voir même sur une jolie affichette, Tom Waits. Tom Waits, Michel Tremblay, les actrices très Rita Lafontaine qui jouaient une de ses pièces.
1: Qui jouait le vrai monde, oui, j'avais vu 30 fois la pièce, parce que c'était un théâtre qui était assez extraordinaire, mais qui l'est toujours, mais qui combinait beaucoup de formes d'art, donc il pouvait y avoir une pièce de théâtre, puis après des shows de musique comme de Tom Waits, après ça c'était...
0: Du cinéma comme Molière de Mnouchkine, que tu as vu aussi à ce moment-là.
1: Voilà, c'est ça. Donc, ça a été vraiment une école du regard, on va dire, pour moi, pendant les 2-3 ans où j'ai travaillé là. Où c'est vraiment une sorte d'un creuset où je me suis vraiment nourrie de toutes sortes d'influences. Puis, je me rends compte aujourd'hui combien ça a été formateur. Et sur le coup, je trouvais ça extraordinaire. J'avais des places gratuites pour voir Tom Waits trois soirs de suite. Mais après coup, je me rends compte qu'effectivement, ça a comme percolé. Puis là, il y a des choses qui peuvent ressurgir dans les films que je fais, moi. Et donc, l'autre soir, de présenter le film devant le public au Théâtre Outremont, c'était très touchant. Très touchant.
0: Oui. Tu parlais aussi du cinéma parallèle, puisque tu avais donc ça, ce fameux festival de Knowlton, Claude Chamberlain qui avait lancé tout ça. Tu disais, tu nommais Jim Jarmusch, on a parlé la semaine dernière d'ailleurs, à la radio, tu nommais Wim Wenders et quelques autres. Et j'en arrive du coup, moi j'adore évidemment, d'ailleurs ces deux-là entre autres, ils font partie de mes préférés.
1: Mais Agnès Varda surtout, c'est peut-être ma reine, et puis il y a Paul Vaillargeon, il y a toutes les cinéastes. Chantal Ackerman, c'est vraiment des mentors complètement.
0: Mais alors j'avais envie de te parler de Wim Wenders. Pourquoi? Parce que bon, pour plusieurs raisons.
1: D'accord.
0: Bon, donc j'ai beaucoup aimé ton film. Et je dirais que, et il n'y a pas que moi, vous pouvez lire les trucs, les choses. Si tu veux, disons que du coup, je pourrais sans doute le mettre à un moment, comme je m'amuse à le faire des fois, parmi mes 12 préférés. Tu sais? Et dans mes 12 préférés, il y a toujours Les ailes du désir de Wim Wenders. Jusqu'à nouvel ordre. Ça peut bouger, hein. Il n'y a pas que 12 films sur Terre et qu'on adore, mais quand même. Donc, pour moi, et je ne sais pas pourquoi, je crois que j'ai pensé, soit que j'ai pensé, soit qu'il y avait quelque chose qui était dit, mais après, en regardant ton générique, il y avait vraiment quelque chose de Wim Wenders. En plus, apparemment, tu fais une petite citation subtile, je ne sais pas laquelle, je ne suis pas sûre d'avoir vu. Est-ce que c'est dans les sortes d'endroits où il marche à Berlin?
1: Alors, écoute,
0: bizarre.
1: Il y en a plusieurs. La plus officielle, c'est un moment où le personnage est dans un petit café, puis il perd un peu son temps sur son cellulaire et il regarde une image du film Les ailes du désir où on voit Bruno Ganz qui dit j'aimerais que tu saches combien on est bien ici, c'est quand l'ange revient sur terre. Descend sur terre avec les terriens, et je voulais qu'il y ait cette espèce de dialogue entre le personnage qui lui-même est un peu paumé et qui peut-être se raccroche à cette figure-là de l'ange de Bruno Gans, Sans Arbres, Seul du désert. Mais il y a aussi, forcément, pour moi, cette marche du personnage dans le terrain vague.
0: Ah, voilà,
1: qui me faisait un peu penser aussi à Paris, Texas. C'est un film qui m'a beaucoup aussi bouleversée quand j'étais plus jeune. Mm. Et je pense aussi, pour revenir à un moment musical, que dans mon choix de musique qui était... Parce qu'il y a dans l'émission de radio beaucoup de musiques qui se sont très hétéroclites. C'est un DJ vraiment très... fantasque, on va dire, mais il y a des liens, des liaisons avec une musique originale qui a été composée par Danny Levasseur.
0: Oui, salut à lui d'ailleurs, effectivement, on l'a fait entendre. Ouais.
1: Voilà, et lui, sa musique, elle, quand même, elle a des accents un peu de Ry Cooder, qui était évidemment la musique des films de Wenders.
0: Buena Vista Social Club, qui justement...
1: Non, je pense pas que c'est dans...
0: Ry Cooder, ok.
1: Je sens que

0: Mais
1: Oui, non, mais celle de Betty Bonifacio
0: ah,
1: dont
0: Betty
1: elle est
0: Bonifacio,
1: parlé.
0: c'est une chanson qu'on a composée en fait.
1: Ah,
0: On l'appelle,
1: voilà.
0: ça s'appelle Radioman et on l'a composée
1: Voilà.
0: ensemble. Et on est allé l'enregistrer chez Dany dans un studio à Victoriaville. Et on a vraiment composé ensuite. Il y a d'autres musiciens qui se sont greffés pour ajouter une tonalité un peu hip-hop à la chanson. Mais moi, pour moi, ça a été une expérience phénoménale d'être en studio avec Betty, cette chanteuse qui a une voix absolument stupéfiante. Et là, d'être en studio dans l'intimité de la création d'une pièce de musique, de pouvoir modeler, sculpter cette chanson avec les musiciens, c'était une toute nouvelle expérience pour moi de réaliser au fond une chanson. Et j'ai vraiment, vraiment aimé l'expérience, là. J'ai très, très envie de peut-être retoucher à ça. Et ça avait été vraiment, voilà, donc on a fait une chanson vraiment sur mesure pour le film, qui est maintenant la chanson du générique final.
1: Radioman, justement. Et,
0: Ouais.
1: mais c'est justement ça, ouais. Donc en se quittant dans les 2-3 minutes qui suivent pour cette deuxième rencontre, chère Jennifer Allen, et on s'est quasiment dit d'ailleurs qu'il y aurait une troisième ou une quatrième fois, on avait des sujets. Tu pars d'ailleurs en tournée à travers le monde, et non seulement avec Kairos, bon là on a dit que le prochain rendez-vous c'est le film, mais il n'y a pas que ça, il y a plein de... On peut trouver facilement les dates sur le net, il y en a beaucoup, beaucoup, et tu seras là à beaucoup d'endroits, mais tu pars
0: Oui.
1: aussi au bout du monde, dans 4 pays au moins, le Maroc, et le Maroc c'est Impetus, ils t'attendent dans un festival avec Impetus, justement, je crois.
0: Oui, dans quelques jours, là, le 29 septembre, je pars au Maroc,
1: Ok.
0: mais ensuite, je repars au Maroc en novembre pour Kairos, donc au
1: Voilà, tu y
0: festival.
1: vas 2 fois. Bon, c'est génial.
0: C'est vraiment surréaliste.
1: Ce qui est très logique, d'ailleurs.
0: Et puis je vais, oui, en Espagne et en France avec Kairos.
1: En Italie
0: Donc,
1: aussi, non, il me semble.
0: oui, c'est
1: Oui.
0: ça. Non, c'est vraiment un beau tour et là, j'ai très, très hâte de voir comment le film est reçu ailleurs, comment
1: Oui.
0: si l'humour traverse la frontière. Si... Enfin, je l'ai vu un peu parce qu'on est allé dans le Maine en juillet
1: Ouais.
0: et ça a été vraiment chouette de voir que là aussi, il y avait tous ces gens qui étaient assoiffés de culture étrangère,
1: Oui.
0: qui sont aux États-Unis et ils sont affolés de ce que devient leur pays.
1: Et
0: Donc, c'était pour moi,
1: ouais.
0: c'était délicat. Je m'étais dit que j'irais peut-être pas. Mais finalement, j'ai trouvé ça important d'aller voir et d'aller constater qu'il y avait tu sais, tous ces gens qui sont un peu punis par leur président, si on veut.
1: Et oui, en effet, en effet. Et ben justement, je voudrais renommer un peu toutes, on va dire, les cordes à ton arc, mais c'est pas ça, tout ce que tu es, toutes les directions. On parle de l'art, tu as d'ailleurs une biographie d'héritage artistique, toi-même, tu es artiste, il y a beaucoup de choses. Justement, ce sera peut-être la troisième émission, parler des expositions, de tout ça. Et d'ailleurs, ça se reflète dans les films, bien sûr, dans la manière de filmer, dans les œuvres qui sont dans les films. Et tu as fait quelques films qu'on retrouve sur Artfilm, cette plateforme, entre autres,
0: Oui,
1: bien
0: ça, je suis
1: sûr.
0: ravie qu'on en parle parce
1: Mais oui, je voulais
0: qu'effectivement,
1: juste...
0: il y a
1: Oui.
0: 5 films et c'est vraiment une plateforme à découvrir. C'est notre Netflix québécois du film sur
1: Absolument.
0: l'art.
1: Et là-dedans, tu as d'ailleurs un 10x10, c'est le peintre Otto Dix. Et je pense que j'y ai retrouvé peut-être, à moins que je me trompe peut-être, hein, mais c'est bien John Reisner qui fait un petit commentaire à la fin.
0: Oui, qui dit que c'était un punk.
1: Voilà.
0: C'est merveilleux, ouais. Un punk qui parle d'un punk, ouais. C'était vraiment.
1: Donc, on
0: Oui,
1: retrouve.
0: donc on retrouve tous les
1: C'est
0: films là.
1: ça. Et des œuvres aussi qui sont nommées, bien sûr, tel ou tel peintre. D'ailleurs, dans le peut-être celui sur ton père, l'atelier de mon père, tu retrouves des images de sa jeunesse. Et là, il explique, c'est très touchant d'ailleurs, dans une entrevue avec Judy Jasmin. Il lui dit, bon, justement, les deux qui m'inspirent, c'est très marrant cette entrevue, très jolie. Ben, il y a entre autres De Staël, Nicolas, qui vient de mourir il y a un an ou il n'y a pas longtemps, et il y a De Kooning, tu sais. Donc, ça, c'est pas les seuls. À un moment, il y a d'autres œuvres qui paraissent dans tes œuvres, dont ce peintre anglais là qui fait de très belles choses. Enfin, j'arrive pas. Enfin, il y a plein d'œuvres, c'est transparent. Oui, voilà, merci. Et puis, donc, c'est d'une grande richesse, et c'est dans la manière de filmer aussi, de ce regard. Qui se tourne, le regard du poète, voilà, qui regarde ce qui est autour de lui avec cette attention et cette affection, on va dire. Je sais pas.
0: Absolument,
1: Ouais.
0: absolument.
1: Bon, mais chère Jennifer, on n'a pas le choix. Bientôt, c'est l'émission. Je vais remettre notre discussion en ligne.

0: très bien. Je te remercie infiniment. Merci beaucoup, beaucoup. Et bonne chance pour la mise en onde et pour la suite.
1: Merci. Bonne soirée. Une merveilleuse tournée à toi. Au plaisir de te revoir, de te reparler, chère Jennifer Allen, chère autrice, chère éditeur. Et puis bientôt de découvrir, quand ce sera le temps, ton film en action là qui est dans ta tête, entre autres.
0: D'accord. Merci infiniment.
1: Merci infiniment à toi. À très bientôt. Au revoir. Oui. Bonne soirée. Au revoir.
0: Au revoir.

Alors voilà, chers étrus, chers auditeurs, c'est la fin de cette rencontre, cette deuxième rencontre avec Jennifer Allen. Et ma foi, nous vous venez d'entendre, là nous sommes à nouveau sur Duke Ellington que vous avez entendu un tout petit peu avant. C'est donc ce morceau qui s'appelle, alors attendez, de toute façon il appartient donc au film, ah oui c'est Orbit Blues, In Orbit. On le trouve dans le film de Jennifer, L'atelier de mon père, Jennifer Allen. Et vous venez d'entendre Betty Bonifaci, dont cette fameuse musique composée par dans ce studio qu'elle nous a raconté tous ensemble. Et donc, ah oui, et vous avez entendu aussi la voix de l'actrice. Alors, de l'actrice qui joue donc le rôle de. Qui se met à chanter justement. Il dit tu as du talent, Emmanuel Schwartz, tu dis ça. Alors, je m'étais mis son nom parce que je la découvre seulement. Je vais vous le dire dès que je le retrouve. Et donc, vous avez entendu sa voix, un extrait du film Kairos, donc, que vous allez pouvoir découvrir si vous en avez envie bientôt. Et franchement, ça vaut le coup. Et donc, et voilà ce que vous avez entendu. Et des extraits du film, dont la fameuse danse. C'était du Marin-Marin, je pense. Voilà. Donc, chères auditrices, et aussi, bien sûr, G. Reisner, c'était lui. Et sur le piano, oui, c'était Fabienne Lucet qui reprenait la chanson de Barbara à leur manière, à la manière de Fabienne Lucet et de Jennifer Allen. Une très bonne semaine à vous tous. Portez-vous bien. Et je vous laisse en compagnie de notre amie que vous connaissez depuis si longtemps. Alors, chers auditrices, chers auditeurs, bonne semaine encore. Et à la semaine prochaine.

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Très heureux de vous retrouver, auditeurs et auditrices, pour une autre édition de l'émission Musique sans frontières. J'espère que vous êtes en forme physique et santé mentale pour accueillir la 32e, ben oui, 32e saison de l'émission Musique sans frontières. Très heureux de vous retrouver. Libre, je vous dis libre parce que je suis libre, je n'ai plus d'emploi. Et oui, on m'a évidemment aboli mon poste où je travaillais, je n'aimerais pas l'endroit. Je pourrais dire des niaiseries, mais je vais le garder pour moi. Donc, vous entendez qu'en fond de track, un nouveau thème, j'ai décidé de prendre cette année, changement complètement différent. Ce ne sera pas Gas Bar Blues, ce sera Leda, Erwin Blais, avec son album Leda, je dis bien, et la pièce Jusqu'à l'aube du jour. Une petite tune country. Évidemment, ce sera du country, du blues et du new country et du rock à cette édition du Musique sans frontières. Ce soir, j'ai le plaisir de recevoir, puis ça fait longtemps, m'a baissé un petit peu. Bon, c'est beau. Je vais avoir le plaisir de recevoir, ça fait longtemps. On l'avait eu en entrevue téléphonique du temps qu'on était sur Saint-Joseph, si ma mémoire est fidèle. Hey, ça fait longtemps, ça fait une dizaine d'années. Il ne demeurait pas à Québec. Maintenant, il demeure maintenant à Limoilou, à Québec. On a le plaisir de recevoir dans quelques minutes l'excellent Kevin Chouinard. Ça fait longtemps que je veux l'avoir en studio. Il va venir nous présenter des pièces acoustiques et des nouveautés musicales qui devraient voir le jour bientôt. Tout ça en cette édition. Vous êtes pognés avec moi pour une 32e année de l'émission Musique sans frontières.

0: 19h07, les ondes de CKIA-FM. Comment ça va, ma gang de vous autres? Ben oui, déjà la 32e de la saison Musique sans frontières, 32e année de radio. J'ai décidé de débuter, on vient d'entendre deux pièces, Calice de Dope et M'entends-tu, si tu souviens?
1: M'as-tu oublié,
0: Kevin. On a le plaisir de recevoir, puis je suis très content de le recevoir. Ça fait longtemps que je le suis sur Facebook. Kevin Chouinard, comment ça va, Kevin?
1: Ça va bien, toi?
0: En pleine forme?
1: Oui. Tu m'entends-tu?
0: Oui, je t'entendais très bien. Tu t'entends pas?
1: Non.
0: Ah, attends une minute, là.
1: C'est du ça s'en vient.
0: Ça s'en vient? Tu m'entends-tu, là?
1: OK.
0: Ben, comment ça va, mon Kevin?
1: Ça va super bien.
0: En pleine forme?
1: Oui, en pleine forme.
0: En préparation d'un nouvel album?
1: Je viens juste d'en sortir une il y a quelques jours, là, pour côté francophone, mais en préparation d'un prochain album. C'est la tendance d'aujourd'hui, est pas mal country. Puis j'aime ça, le country. J'ai toujours aimé ça. C'est pour ça que c'est dur à dire mon style musical, parce qu'il tire un peu sur le country, mais il tire aussi sur le pop. Mais j'ai toujours adoré le country. Donc la prochaine, c'est country rock, anglophone.
0: Anglophone. Ouais. Kevin, t'as un parcours de vie assez spécial. Hein? On va remonter de ton enfance au milieu tout le long de l'émission.
1: On est dans le bon coin.
0: Adolescence, oui, parce que t'as connu, t'as beaucoup, dans ton enfance, ça a été quoi dans ta vie, avant de connaître la musique?
1: Ben, vite fait, j'ai une très bonne mère, qui a fait ce qu'elle a pu, puis qui en a fait déjà pas mal, parce qu'aujourd'hui, je suis quand même civilisé et bien élevé, là. J'ai un grand cœur, ça vient de ma mère. Mais j'ai été agressé, j'ai été trimballé d'une école à une autre, d'un foyer de correctionnel à un autre, d'un centre de jeunesse à un autre. Et puis, j'ai pris ma première grosse fugue à 13 ans et demi. Là. Je me suis ramassé en Floride, tu sais, je pousse.
0: Ouais.
1: Passé par Buffalo. J'étais à Niagara Falls, j'ai vu le pont en construction. Je me suis mis un casque de construction sur la tête. Je traversais le pont à pied. Non, jamais eu une question, rien. Ils pensaient que j'étais un travailleur du pont. Puis après ça, je me suis en allé jusqu'à la Floride de truck stop à truck stop.
0: Dans ton milieu adolescent, ça?
1: Oui, à 14, 13, 13 ans et demi. J'ai resté là pendant 3 mois de temps. Parce que ma mère, elle avait un ami là-bas. Elle.
0: OK.
1: Puis moi, je me souvenais de ça. Je me souvenais de ça qu'elle avait un ami là-bas. Puis qui travaillait avec les chevaux à Pampano.
0: OK.
1: Moi, je me suis rendu à Pampano. J'ai dit, c'est où ce qu'il y a des chevaux? Les gens m'ont dit, ben, il y a un racetrack racing à Pampano Beach. J'ai dit, OK, bon, ben, je m'en vais là.
0: Parlais-tu anglais? Ou tu
1: Pas en tout.
0: Ça devait être beau t'expliquer.
1: Dans ce temps-là, il n'y avait pas de téléphone cellulaire. Ça.
0: Ah non, non, c'était
1: le
0: téléphone.
1: Je parlais anglais, petite affaire, mais c'est pas assez pour aller en Floride. Seul à 13 ans et demi.
0: Faut le faire. Ouais. Ben, on est ici pour t'entendre chanter, Kevin. Ouais. Tu veux-tu nous faire tout de suite une toune?
1: Oui, je vais faire une toune, puis ça, cette toune-là, ben, c'est une chanson qui vient de sortir justement de ma prochaine album, ben, de l'album présentement. Ça s'appelle Pour rien au monde. Je vais juste enlever mes écouteurs pour pas accrocher avec le fil.
0: Sur les ondes de CKIA FM, Kevin Chouinard.
1: Merci, monsieur.

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0: sur les ondes de CKIAFN en compagnie de Kevin Chouinard. Bravo, mon Kevin! C'est très bon ce que tu as fait comme chanson. On a hâte d'entendre les autres. Là. Parle-moi un peu de la musique. Ça a été un fil conducteur dans ta vie, dans ta carrière.
1: C'est ce qui m'a sauvé. Ce que ça m'a sauvé d'un peu dans l'enfer dans lequel je vivais. Avec de la drogue. Là, j'ai tombé dans... C'est pour ça que tantôt j'ai dit on est dans le bon coin.
0: Aussi, en face de l'Ouvrière et YMCA.
1: On est dans le bon coin pour que ça me rappelle bien des souvenirs. J'ai tombé dans le crack à 14 ans quand j'ai revenu de là-bas. Ouais. Puis, quand j'étais en centre d'accueil, j'étais jamais là, je me sauvais.
0: OK.
1: Mais je faisais des grandes fugues. Mais. J'avais un pacte avec ma mère. C'est si tu veux avoir de mes nouvelles, je t'en donne, mais dis pas que je suis où. Si tu dis une fois que je suis où, je te garantis que la prochaine fois, je t'appelle plus. Elle m'a cru. fait que ma mère, c'est ça que les gens trouvaient ça bizarre, c'est qu'elle arrivait à moi à être inquiète que la plupart des gens qui étaient autour, parce qu'elle, je l'appelais. Je l'appelais à février, dans ce temps-là, c'est à février, tu sais.
0: Oui.
1: Puis je l'appelais au moins une fois deux jours, une fois trois jours, pour lui donner mes nouvelles, lui dire ce que je t'ai rendu où. Mais à 14 ans, mais quand je suis revenu ici, je me suis sauvé parce que. Je vais vous raconter ça, mais.
0: C'est
1: fait,
0: oui,
1: là,
0: c'est bon.
1: Quand j'ai retraversé la douane pour m'emmener au Québec, il y a deux transporteurs qui ont été envoyés du centre jeunesse de Chicoutimi.
0: OK.
1: Pour venir me chercher aux douanes. Parce que les douanes, ils ont bien vu que j'étais en feu.
0: Puis t'étais jeune.
1: Puis les transporteurs qui sont venus me chercher, c'était Martin puis Sonny Walker. Sonny Walker, c'était un gars qui faisait de la lutte. Okay. T'es costaud, il avait l'air d'un. Ben, c'était un Indien, je pense. Puis il arrivait avec ses plumes. En tout cas, il donnait un beau show, tu vois, Sonny. Puis il est connu, parce que c'est pour ça que je prends le temps de le dire. Puis lui, il était bien costaud. Il était bien fort, mais il était pas capable de courir. Il courait comme un frigidaire.
0: C'est pas capable d'être rattrapé.
1: Fait que c'est ça que j'ai demandé. La matin, je me suis dit, rattrape-moi, c'était possible. Fait que j'ai dit, j'ai faim. Il est en retour au McDonald's. J'ai reparti. J'ai reparti pour 6 mois, mais là, je me suis ramassé dans mes ailes. C'est là que j'ai rencontré le crack. Ouais. Puis le crack, c'est une femme qui m'avait fait ça un soir.
0: Oui.
1: Elle arrive d'église entre l'âme. Puis, je fais comme les autres, tombé accroché à ça.
0: Fait que t'as.
1: Là, j'ai commencé la prostitution masculine. Et là, c'est là que j'ai. Fallait que. Dans la rue, t'as deux choix. Tu fais du mal aux autres, tu fais du mal à toi pour survivre.
0: C'est ça. Sans ça, tu réussis pas à.
1: Tu réussis pas à manger ou à avancer, tu sais. Puis, si tu fais du mal aux autres, ben, t'en fais pas longtemps.
0: C'est ça, c'est
1: un milieu. La police, ça t'arrête.
0: Ouais, c'est un milieu difficile.
1: Ouais. Puis, quand tu fais du mal à toi, ben, tu peux t'en faire longtemps. Puis, moi, j'avais choisi de m'en faire à moi. Je suis pas homosexuel.
0: Non,
1: mais.
0: Pour survivre. Pis
1: c'est ça. Ça payait. Je faisais de l'argent, on va te le dire. À 14 ans, sur le bord d'un coin de rue à Champlain, dans le centre de Sèvres de Montréal, je faisais de l'argent. Là. C'est ça. Je courais pas après. Là.
0: Je sais.
1: Dire, le monde est un peu pervers.
0: Oui, ouais, un petit peu
1: fait,
0: beaucoup.
1: Ouais, c'est ça. Fait que c'est ça. Jusqu'à 14 ans, j'avais 15 ans, j'avais pas touché une guitare, mais mon père était musicien. Là.
0: OK.
1: Mon père était chansonnier.
0: L'as-tu connu, ton père?
1: Ouais. Mon père était un guitariste, sérieux. Excusez mon langage, mais c'était un solide.
0: Toi, t'es originaire du Saguenay,
1: ouais,
0: comme ça.
1: Jonquière.
0: On dit Saguenay, c'est souvent.
1: Ouais, bien, c'est la fusion.
0: Ouais. Parce que des fois, les gens n'aiment pas ça. Là.
1: Mon cœur est encore Jonquière.
0: Tu sais, les gars de Chicoutimi, ils disent des Chicoutimiens. Hein?
1: Ouais, c'est ça.
0: Ils sortent pas de là.
1: Les Chicoutimi Nord, c'est Tireux de Roche.
0: C'est ça. Fait que t'es originaire de Jonquière.
1: C'est ça. Puis. Quand j'ai commencé à faire de la guitare, quand j'ai accroché là-dessus, j'ai comme retrouvé les racines de mon père. Là. J'ai adoré ça. J'ai commencé à chanter du CCR, puis des vieilles tunes que mon père écoutait.
0: Oui,
1: que...
0: c'est ça. Du temps. C'était rien qu'anglophone dans le temps. Hein?
1: N'avait pas gros, c'est vrai. Puis, c'est ça, j'ai découvert ça. Mais c'est juste à 32 ans, j'ai commencé à composer des chansons.
0: OK. T'as pogné la piqûre de.
1: Ouais, moi, j'ai une voix qui porte.
0: Oui.
1: Ma guitare, je réussis ça aussi à me payer.
0: Tu dois t'avoir fait dire que t'as la voix, des fois, à Éric Lapointe.
1: Éric Lapointe, c'est plus comme ça. Ouais, c'est plus comme. C'est plus bas. Un peu Saint-Auger aussi, c'est encore plus bas.
0: Mais certaines intonations, quand on écoute.
1: Je ne vois rien. Je suis plus John Fogerty. Qu'Éric Lapointe.
0: OK. Mais tu as vraiment ton concept à toi. C'est vraiment bon ce que tu fais. On a le goût d'en entendre un autre. Là.
1: Ça va coûter plus cher.
0: Moi, on va y avoir le chèque. Parle mal. Toujours à l'écoute de l'émission Musique sans frontières en compagnie de Kevin Chouinard. N'oubliez pas en commentaire, demande spéciale, ben pour la semaine prochaine, 529-9026.

0: 88,3, toujours en compagnie de Kevin Chouinard. Kevin, évidemment, le fil conducteur, c'est vers le rétablissement. C'est la musique qui t'a amené à te guérir. Ben, te guérir, entre guillemets, parce qu'on ne guérit jamais du problème d'alcool puis de
1: scomini. Hein? Je te confirme qu'on ne guérit jamais de ça. C'est un démon. C'est parce que tu peux boire, tu peux consommer n'importe quoi dans ta vie quand t'es sain en dedans. Donc en dedans, c'est nettoyé.
0: Oui. Oui.
1: Puis tu resteras pas accroché. Mais c'est à partir du moment où t'as une douleur en dedans, puis que t'essaies quelque chose de qui va le geler, qui va l'engourdir, c'est tellement apaisant de ne plus penser à ces démons, à ce que t'as mal en dedans, que tu recommences. Que tu recommences et tu recommences, puis ça devient toujours un escalier, puis plus tu l'essayes, puis plus tu montes, puis plus ça coûte cher, puis plus ça, tu te brises la santé, puis plus, tu sais, c'est comme... Mais moi, je trouve que, c'est pas pour rien, j'ai composé « Callis de dos ».
0: Oui, une très belle chanson, c'est celle-là qui a débuté l'émission.
1: Oui, oui. Puis, ben moi, j'en ai perdu mon enfant, puis cette petite dope-là. Oui,
0: c'est t'sais? Ça, c'est ça.
1: Puis quand j'ai rentré en thérapie au mois de janvier, là, j'ai rentré en thérapie le 7 janvier, la thérapie m'ont laissé tourner un vidéoclip. Ils m'ont donné 45 minutes pour aller tourner un vidéoclip dehors. Puis j'ai composé. Okay. J'avais la chanson déjà décrite de Enlevez-moi ça. Je sais pas si tu le sais.
0: Oui.
1: Enlevez-moi ça, c'est. Faut que j'explique. C'est un cri du cœur que je fais. Enlevez-moi ça à grand coup de craque dans le cœur. Parce que ce qui est beau dans cette chanson-là, c'est que. Moi, je dis à grand coup de craque dans le cœur.
0: Ah, oui.
1: Ben, si tu n'as jamais consommé, tu vas penser à une craque. Une fissure
0: non,
1: dans le cœur.
0: Ben c'est ça.
1: Mais moi, je le crie en cri du cœur, à grand coup de pof, de crack dans le cœur, tu sais, que je me brise la santé, puis que j'ai fait 3 crises de cœur en 2024.
0: Ouh, ça t'amenait à des problèmes cardiaques.
1: Ben oui. Ça m'a amené à des problèmes cardiaques. Aujourd'hui, j'ai l'insuffisance cardiaque.
0: OK.
1: Je me réveille avec 11 pilules le matin.
0: Oh boy! Moi qui pensais qu'avec 6, j'étais.
1: Ouais, au début, j'étais à 15, je suis rendu à 11, mais ah. On a l'espoir de... J'avais le diabète, ça m'a amené à avoir le diabète.
0: Ouais, des enchaînements.
1: Puis là, j'en ai de me débarrasser du diabète.
0: Ouais.
1: Mais je trouve que je suis sévère avec moi-même, là, tu sais. Mais peut-être pas encore assez, mais ça reste que je suis en train de m'en débarrasser. Je suis en train de plus être diabétique, parce qu'ils m'ont pogné juste à temps, tu sais. Mais, la dope...
0: Tu sais, quand tu parlais tantôt, là, j'avais l'impression d'entendre Jesse qui me parlait de la même manière que tu dis. La dope l'emmène à oublier ses problèmes, finalement.
1: Ouais.
0: À apaiser.
1: Ouais.
0: Mais j'ai dit, c'est pas une bonne affaire.
1: Non, c'est pas une bonne affaire.
0: C'est ça, c'est pas une bonne affaire.
1: Non, c'est pas une bonne affaire. Puis c'est parce que plus tu le mets de côté, puis plus t'as affronté tantôt, qui est encore plus gros, plus fort.
0: Il la se rend compte à jeun, là, elle doit affronter ses problèmes, là. Sans consommation. Mm-hmm. C'est plus difficile.
1: Ça fait face.
0: Ouais.
1: Puis là, tu as toute ta conscience, puis tu peux pas le geler, là. Là, faut que tu y fasses face. À un moment donné, faut que tu fasses face à ta vie, tu sais.
0: Ben, t'as pas le choix.
1: T'as pas le choix. Comme moi, je suis présentement, je suis assis, on se le cachera pas, tu sais. Je suis pas du genre, le gars, à cacher sa vie bébé non plus.
0: Non.
1: Puis moi, j'ai des problèmes avec la DPJ, tu sais. Puis présentement, je suis en train de revenir de plus en plus fort, de plus en plus de. Avec, comme de leur côté, tu comprends? Parce que j'ai pensé que c'était moi le king, là.
0: Ben non, c'est ça. Ben...
1: Non, mais tu comprends, j'étais au top, là, veux dire, dans ma tête, là, j'étais au top, là, mais je pensais que j'allais décider pour la DPJ, moi, là. Mais...
0: Ça ne sera pas mieux,
1: en esti. C'est ça qui m'a fait dégeler, c'est ça qui m'a fait revenir. Wow, c'est le temps de revenir à la terre. On a changé de... On a changé d'intervenante aussi.
0: Okay.
1: Puis l'autre qui est revenue est une femme de plus d'expérience qui avait travaillé en toxicomanie avec les 12 étapes pendant 20 ans de temps. Elle a eu une approche différente avec moi. Puis là, on a comme réalisé que... Ouais, j'ai comme réalisé que j'avais besoin d'aide.
0: Oui, t'es allé chercher de l'aide.
1: Ben, il n'y a rien qui arrive pour rien. Moi, je suis rentré, cette médaille-là, la prière de sérénité, là, à Montréal, pas capable de la trouver nulle part, sauf à l'oratoire Saint-Joseph.
0: OK.
1: Puis je suis allé à l'oratoire Saint-Joseph acheter cette médaille-là. Parce que c'est ChatGPT m'avait dit qu'il n'avait là. C'était une annonce pour ChatGPT.
0: C'est commandité par ChatGPT.
1: Ben, j'ai rentré dans l'église, puis je me suis mis un peu à chioler après le bon Dieu. Puis là, j'ai dit, aidez-moi. Puis là, on était le 21 décembre. J'ai fait ça. Puis...
0: T'es un peu...
1: Écoute, j'ai foutu ça.
0: Oui, j'ai...
1: le 23 décembre au matin, j'ai le bureau d'avocat ici à Québec qui m'appelle pour dire tu viens de chercher un chèque. Un chèque. J'ai un chèque 7, on a divisé les parts, divisé le part. L'action collective, parce que moi j'avais été agressé au Mondial.
0: OK.
1: Ouais, j'avais été agressé par les frères pendant deux ans encore. Puis, j'étais allé chercher un chèque, 97 500 piastres.
0: Oh boy!
1: Je me suis payé une thérapie à 45 330 $.
0: OK.
1: La thérapie, ce que j'étais allé, là. Puis en même temps, j'étais content de m'offrir ça parce que c'est sûr que moi j'avais besoin. Mais la thérapie, j'étais allé, le nouveau départ. Tu sais, deux psychologues à plein temps, une sexologue à plein temps, un psychiatre à plein temps. T'as des docteurs, deux docteurs qui sont là. T'es suivi. Des infirmières cliniciennes. C'est comme quand tu vois dans les films. C'est le top. Moi, quand je suis allé là, si je m'arrêtais pas à faire ça, je pense pas que je m'arrête sorti. J'avais déjà vu j'avais déjà connu deux thérapies avant. J'appelais ça des thérapeutes. Parce que. Non, mais.
0: Mais quand t'as connu. Tu connais ce que tu viens de me parler.
1: C'était le summum. Puis j'écoute. T'as senti hier, là. Tout le monde est bien sous, tout le monde est à la brosse, là. Moi, ben à
0: tu dis ben à jeun.
1: Ben non, mais je suis l'eau, puis je suis petit d'hier. J'ai autant de fun que les autres.
0: Ben non, c'est ça.
1: Je suis en train de réapprovisionner ça, là.
0: Tu peux avoir du fun sans être obligé de consommer.
1: Ouais.
0: Et ça, pas sans ça.
1: Nourri à l'eau.
0: Oui. On n'est plus à jeun, puis on n'est plus conscient.
1: Ben oui. Puis je vais te le dire, là, Michel. J'en regardais plusieurs hier, puis j'étais comme découragé pour eux autres, là. Mais ces autres, ils ont l'air d'avoir du fun sur le moment.
0: C'est le lendemain, par exemple, après ça qu'ils réalisent.
1: J'étais comme ça. Mais moi, encore des fois, plus croche que ça. Moi, je me sauvais de mes amis. Moi j'avais du fun. Je faisais des tunes. Puis d'une tune à l'autre, j'étais plus là. J'étais parti me cacher, faire mes cochonneries.
0: Moi, j'avais emmené mon ami, il est pas loin, voir un spectacle. J'ai dit, si tu continues à consommer, ça va t'arriver ça. Je pense que je lui ai fait peur.
1: Il a arrêté de consommer.
0: Bon, on y va avec une autre tune. Moi, je te fais chanter aujourd'hui, là. Je te laisse pas aller de même, là.
1: On y va-tu avec Enlevez-moi ça?
0: Ben oui, donc, en parlant avec ça, sur les ondes de CKIFN, en compagnie de Kevin Chouinard.

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0: toujours avec Kevin Chouinard à l'émission Musique sans frontières. Parlons de ton niveau d'écriture. C'est quoi? C'est vraiment ton vécu qui t'inspire?
1: Tout le temps.
0: Tout le temps?
1: Tout le temps, tout le temps. Puis j'ai la force d'écrire quasiment aussi vite que ChatGPT.
2: Peut-être pas aussi vite, là.
0: Non,
2: mais
0: c'est ça.
2: C'est plus ressenti, je peux le garantir. mais j'écris une chanson en... Vraiment, quand j'écris une chanson, c'est une émotion qui vient de passer là.
0: C'est-tu la musique qui vient en premier ou les paroles?
1: C'est en même temps.
0: En même temps?
1: En même temps. Parce que quand je compose... Elle porte tout le temps qu'un verre dans ma tête, là, un verre d'oreille.
0: Oui, c'est ça.
1: Puis il y a déjà quelque chose dessus. Il y a déjà une petite guide dessus que j'entends, puis c'est facile à reproduire. T'sais. Moi, je suis pas un gros guitariste, je joue des accords. Fait que après 30 ans, je les entends, les accords. Je les connais. Puis c'est ça, j'y manque un pouce, pour ça, je suis pas un gros guitariste. J'ai déjà été solide, mais là, juste je fais couper un pouce. Fait que,
0: okay.
1: Le pouce qui tient le manche, puis. Je suis correct pour l'autre manche, je ne pose pas de questions.
0: On ira pas en détail.
1: OK, c'est bon. Non, mais c'est ça, fait que ça vient les deux en même temps. Ça vient les deux en même temps. Puis c'est des hooks, c'est une petite recette. Tu sais, si tu suis la recette des Beatles un peu,
0: ouais,
1: tu
0: ouais, ouais, es ouais,
1: sûr
0: ouais.
1: de ne pas te tromper. Tu sais, c'est des accords magiques qui appellent. Tu
0: sais. OK.
1: Fait que moi, je... Puis ça m'arrive, là, c'est toujours le moment. C'est tout le temps sur le moment. Si je roule... Je m'arrête le plus vite que je peux, pour oublier mon idée. C'est une halte routière, j'arrête de routière, puis moi, j'avais juste l'épisode l'année passée. J'ai fait 110 000 km de mon
0: année. Oh boy!
1: Ouais. L'autre année d'avant, j'avais fait 140. Ouais. Là, je roule. Mais...
0: Tu roules pas mal, tu fais...
1: Un soir à Caraquette, un autre soir à Percé, puis un autre soir...
0: Ben oui, cette semaine, t'étais à Caraquette, je pense.
1: Ouais, j'étais à Port-Gatteville, puis à Caraquette, ouais. Caraquette, ouais.
0: Ben, tu roules?
1: Ben, c'est le fun, moi, j'aime bien ça, tu sais. Puis c'est sûr, je m'arrête sur le bord, puis j'écris, puis une partie, puis après ça, ben là, oh, je m'en vais avec ça. Je peux pas te dire je texte au volant ici, tu sais, on t'en nomme. <Mais, rire> Attends, on écrit pour ça sur une feuille, là.
0: Non, c'est fini, là. C'est fini, son texte, ton texte.
1: Ouais, c'est ça.
0: Ah, toi, tu prends le cellulaire, puis t'écris dans des notes.
1: Puis j'ai un chum, qui David Jalbert, tu sais, ben, un chum, c'est une connaissance.
0: Oui.
1: On se respecte mutuellement, les deux. Puis... quand je suis allé faire un spectacle chez eux, il y a comme un petit house bar. Là,
0: OK.
1: Chez eux, ouais. Puis, il m'a dit, Kevin, quand tu composes une chanson, moi, je te donne ce conseil-là. Il est quand même, il fait longtemps qu'il est dans la machine.
0: Il connaît la business.
1: Ben, David Jalbert, comme
0: il. Oh, oui, puis il accompagne d'autres chanteurs, je pense.
1: Il est bon. Puis, il m'a dit, t'écris ton premier couplet, ton premier verse, puis tu fermes ça. Tu retournes dans 2-3 jours. Puis, j'ai commencé à faire ça. Puis, mes tunes ont comme upgradé.
0: OK, parce que tu deviens d'autres inspirations pendant le...
1: Ben,
0: tu vis des choses pendant ces semaines-là.
1: Ben, pendant ces 2-3 jours-là, avant que j'arrouve la page, il y a eu plein d'idées qui ont travaillé, puis comme là j'ai... Parce que quand tu écris ton idée, là, ça, c'est sûr, c'est fort. Ça, c'est fort.
0: OK.
1: Puis quand tu cherches le deuxième couplet...
0: Oh oui!
1: Tu comprends, là, il devient moins fort. Il devient moins fort, parce que là, tu cherches, tu sais plus le...
0: Je commence moi aussi à écrire là, tranquillement. Ouais. Là. Moi, je ne suis pas musicien, par exemple, puis je ne chanterai pas. Parce que si je chante, je vais de la
1: place. Pas de flûte de rien?
0: Hein? Non, même pas.
1: La gay barbe, quelque chose?
0: Non, pas de... J'ai joué de la batterie, par exemple.
1: Ah ouais?
0: Dans ma jeunesse. Ça fait 60 ans et plus.
1: Vous ne l'avez pas dit en ondes?
0: Non, c'est ça. Fait que c'est ça, comme ça que qu'une chanson est pondue.
1: Est pondue, mais pas une même. Ouais, pas une même. Puis. J'ai une bonne équipe de musiciens autour de moi.
0: T'es entouré. T'as

0: avec moi. C'est des gars qui croient beaucoup à moi, qui me chargent pas cher.
1: Puis t'as un bon potentiel, je pense. T'es un très bon artiste. Ouais. Tu mériterais de tourner plus souvent dans, dans certaines radios.
0: J'ai fait des choses que les gens appellent des gaffes, comme que moi, à date, je trouve pas encore que c'est une gaffe. J'ai composé, j'ai chanté la chanson du Convoi de la Liberté.
1: Oui, mais c'est tes inspirations.
0: Ouais, ça, mais j'ai parti de 550 spins par semaine à zéro.
1: Oh boy! C'est un drôle de milieu, hein?
0: Tu passes de héros à zéro.
1: Le milieu radiophonique, là, ça, ça change. Tu parlerais avec les musiciens d'Offenbach, moi.
0: Ah ouais, c'est ça. Il doit dire la même chose. Mais moi, c'est je peux pas, je comprends. Je peux pas les en vouloir tant que ça parce que je comprends. Mais en même
1: mais
0: temps.
1: C'est des business.
0: C'est ça. Puis, quand tu passes 50 000 de publicité de la COVID dans ton poste par mois, puis t'as le gars qui vient chanter. Le Convoi de la Liberté, c'est comme ça rentre pas en ligne de compte, je comprends ça, mais là, il est passé. Là.
1: Non, tu sais, il faudrait passer à autre chose, justement.
0: C'est ça. Il faudrait en revenir. Hein, c'est-à-dire,
1: ça va bien aller.
0: Ah ouais, c'est ça, ça va bien aller. À date, ça revient pas vite.
1: Non, hein, c'est ça. Calmant. Mais je suis sûr que ce que tu vas sortir, tu te prépares à sortir un album country en anglais.
0: Ouais.
1: J'ai hâte d'entendre ça. C'est quoi un peu tes influences musicales? Si tu es québécois, c'est américain, pas mal?
0: C'est québécois, mais c'est un peu influence américain, tu sais. J'ai eu des bons musiciens, comme la chanson que j'ai faite et puis là
1: ouais.
0: Qu'on peut retrouver sur toutes les plateformes Spotify, YouTube, iTunes, etc. Ça, c'était composé. Pour donner une référence, en gros, Matt Lang, tu connais
1: Matt Lang.
0: Mathieu Langevin. Ben, Mathieu Langevin, il a pris son contrat à Nashville. Et puis, à cause de moi.
1: Okay.
0: Moi, j'ai donné une plug à Nashville, à Étienne Joly, puis à Matt Lang. Mathieu Langevin,
1: c'est ça.
0: En ce temps-là, c'était Mathieu Langevin. J'ai donné une plug à Nashville, puis c'était avec les mêmes musiciens
1: que toi,
0: t'as. Ouais, pas Yann, toute la gang, mais toutes les. Qui, comme, oui, il s'appelle Yann aussi. Il y avait deux Yann dans cette bande-là, c'est vrai. Il y avait deux Yann. Puis il y a un qui c'est Yannick, l'autre c'est Yann. Puis c'est ça, j'ai tout ça. Donc, j'ai une influence américaine quelque part. OK? Mais. J'aime bien le folk.
1: Okay.
0: Mais là, je m'en vais dans le country américain. Là, on oublie le folk.
1: Je veux pas dire la mode, mais c'est vraiment. Beaucoup de jeunes se lancent là-dedans.
0: J'étais à Saint-Tite hier encore, puis avant-hier. Puis ça commence à danser.
1: Dwayne Slamy, Francis de Grandpré. C'est toute sa génération-là.
0: Ouais,
1: ils
0: sont francophones, ouais.
1: Très francophone.
0: Très bon aussi.
1: Puis Matt Lang, je l'ai vu en spectacle à l'Impérial. Puis j'ai aimé son spectacle, sa bouche sur scène.
0: Il est beau, il dégage bien.
1: Oui, c'est ça. Il y a vraiment le style américain.
0: Artiste
1: québécois.
0: Plus rock que lui.
1: Country rock. Un peu, toi, t'étais un peu à la Luc Combe. Si on regarde, tu connais Luc Combe?
0: Ouais, mais il était pas encore assez rock.
1: Mais là, supposément que ça s'en vient rock, là.
0: Ouais.
1: Tranquillement. Ah, il va y avoir une autre chanson, Kevin.
0: J'aurais voulu te faire écouter le...
1: Sur les ondes de Sequoia. OK, un petit extrait de... En exclusivité sur les ondes de Musique sans frontières.

0: Et voilà, c'est ça que ça va donner. C'est vrai, il va falloir que vous vous procurez là, sur les différentes plateformes là, son album. Donc, il est sorti depuis une semaine, tu me disais?
1: Pas celle-là, mais mon album francophone. Oui,
0: ouais, francophone. Sorti, t'as un album francophone.
1: Qui vient de sortir, oui. Ça fait 4 jours.
0: Il travaille sur un album anglophone,
1: ouais.
0: C'est ça. Il va voir dans quelques semaines,
1: faut
0: quelques
1: pas
0: mois.
1: Chômer.
0: Non, faut pas
1: on
0: arrêter.
1: Travaille,
0: ça,
1: on travaille à coup de 10 cents puis de cents, nous autres. Hein. C'est vrai.
0: Ben, c'est vrai, le milieu artistique, c'est
1: vrai. Un million de vues sur YouTube, elle va te donner 2000 quelques piastres. C'est long, on voit ça au Québec.
0: Non, non, je sais. Million de vues, je sais.
1: Un million d'écoutes, c'est pas l'affaire, même en fait pour une toune. Ça va donner un petit peu plus, mais. C'est des pinottes, non?
0: Ben, une autre toune, Kevin. Moi, je suis persuadé, je te laisse aller. Moi,
1: j'ai parlé d'argent, t'as aussi bien chanté.
0: Ça va être malheureux. Tout à l'heure, on dira aux gens qu'on se procure les clés USB à sortir.
1: Oui, oui.
0: Puis les chansons.
1: Il y en a une qui se fasse tirer aussi.
0: Oui.
1: C'est en l'air procuré une aussi. Merci beaucoup de m'avoir accueilli.
0: Ça me fait plaisir. J'encourage toujours les artistes du Québec. On y va, quelle toune qu'on
1: va. Je vends des gilets et des G-strings si jamais tu veux m'encourager.
0: Mon ami m'a donné un.

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1: Moi, y aller avec une toune justement que j'ai faite avec Yann qui est à Nashville. Puis là, il est rendu ici. Puis il travaille pour un studio Nord. Studio okay. Nord Nashville, ça s'appelle. Si jamais vous voulez un bon musicien, c'est un des top au Québec. Là. Ça s'appelle Tu vas le savoir.

0: Nord.
1: De retour à l'émission Musique sans frontières. Sers pas ta guitare trop loin, là, parce que je pense que je vais te faire chanter une autre chanson. Là. Parlons un peu des... J'exagère, hein? Mais ça, ça va te donner des retombées à la Socane.
2: OK, c'est bon. Non, c'est parce que j'étais allé à Saint-Tite deux
1: ouais,
2: jours
1: c'est
2: de temps.
1: Ça.
2: Puis je me suis donné deux jours de temps à chanter dehors, à l'humidité. Fait que là, j'ai un petit peu... Mais c'est pas grave.
1: Ça, ça sort très bien, Kevin.
2: Ouais, c'est sûr.
1: Les chansons sont disponibles sur différentes plateformes.
2: Ouais, différentes. Ben, sur toutes les plateformes que vous pouvez connaître, là, Deezer, iTunes, Spotify, YouTube, Apple, Google Plus, je pense qu'ils n'en vendent plus. Mais en tout cas, tout ce qu'on connaît.
1: Tout ce que vous connaissez de plateforme. Tu as des albums disponibles en clé USB. Ça, ils sont procurés sur un site, ton site internet.
2: Moi, j'ai tout par Facebook.
1: OK.
2: J'ai vendu 75 pièces. J'ai 75 chansons, j'ai vendu 60 pièces. C'est le contraire. Puis, c'est comme un portefeuille, une carte portefeuille,
1: ouais, ouais, ouais.
2: Comme un permis de conduire. Puis là-dedans, il y a un petit switch. C'est vraiment fait comme un album. T'as un bord, t'as mon logo, puis le bord, t'as ma face. Là, puis ça, j'ai vendu juste sur Facebook en privé. Les gens viennent de parler en privé sur Facebook, soit sur mon Kevin Schooner personnel ou Kevin Schooner artiste.
1: Donc, les gens peuvent se procurer l'album.
2: Sinon, j'en ai 75 aussi sur Spotify, les gens ont.
1: Ah, il est déjà 19h49. On y va qu'un autre tune, là. Je te laisse. Après ça, je vais te laisser tranquille. J'ambitionne, là. En plus, tu demeures à Québec à cette heure.
2: Ben oui, je me suis fait. Tiens, ben oui, je pensais pas dire ça en nom, on va le dire. C'est une copine,
1: Ni moi loup, ni moi loup.
2: Ça faisait longtemps qu'il n'a pas fait une copine. J'étais pogné à la gorge, mais c'est la thérapie qui m'a ouvert au fait que. J'avais le droit encore d'être aimé, tu sais.
1: Oui. Non, mais oui, t'as le droit d'être aimé, même si.
2: Puis j'ai le droit d'aimer, tu sais.
1: Oui, c'est ça, t'as le droit d'aimer aussi.
2: Oui, j'ai une nouvelle copine, elle a 3 enfants, plus une adoptive. Ça fait 4 enfants, ça bouge beaucoup. Mais j'aime ça. Puis vu que, étant donné que je suis en train de revenir vers mon garçon avec la.
1: Tranquillement, pas vite.
2: Ben, ça me met en pratique. Puis j'ai ça. Je reste à Limoilou présentement, fait que ça me faisait encore plus plaisir de venir te voir.
1: Ben oui, ça me fait plaisir aussi de te recevoir.
2: Je pars du bout du monde pour venir te voir.
1: Ben c'est ça, ou on le faisait par téléphone ou Zoom.
2: Parce qu'on était une vedette, tu tiens à Las Vegas.
1: Ah ben c'est ça.
2: Angeles, c'est pas trop facile.
1: Ou à Paris.
2: À Paris.
1: Une grande star.
2: Une grande star.
1: Le goût de Jonquière, la grande star.
2: Ouais.
1: Qu'est-ce que tu vas nous interpréter?
2: Un cover ou une chanson? Une cover. On y va-t-il
1: avec un cover? Ah ouais, on va dire avec un cover. C'est toi qui mène l'émission. Toujours ça, l'émission Musique sans frontières.

0: Toujours en compagnie de l'émission Musique sans frontières, Kevin Chouinard. Kevin, merci,
1: merci à toi
0: d'être venu en studio nous faire plusieurs chansons. Je t'ai beaucoup utilisé ce soir parce que j'ai vu que c'est la première fois qu'on a le plaisir de te recevoir en studio. La prochaine fois que tu vas nous venir nous parler.
1: Puis qu'est-ce que tu m'as amené à pied la prochaine fois? Maintenant, je sais où.
0: C'est ça. Tu sais maintenant où est-ce qu'on est, les studios sont situés. La prochaine fois, tu viendras nous présenter tes chansons en anglais.
1: Oui, effectivement, ça fait plaisir.
0: Les chansons country en anglais. Pour ma part, ben merci encore une fois. Et Maud Cambronne pour les prochains futurs. Puis que toutes les radios se mettent à tourner ta musique. Ça serait le fun d'entendre du Kevin Chouinard à travers la province. Et même au-delà de la province de Québec. Merci encore une fois, Kevin. Pour notre part, on se retrouve samedi prochain. Une émission qui est déjà préenregistrée. On parlait tantôt un petit peu d'intelligence artificielle, mais je n'ai pas parlé à Kevin parce que je pense qu'on s'astinerait là-dessus. J'ai un monsieur Jess Fournier qui va être avec nous, qui va nous parler un peu. C'est un musicien. Il utilise quelques instruments, mais le reste, il fait lui-même avec des musiciens qui réalisent des chansons.
1: Ça.
0: Et d'ailleurs, j'ai trois chansons que j'ai données. Je pense que je vais les envoyer à toi.
1: On est rendu là.
0: C'est ça. Ben merci encore une fois, Kevin. Puis là, je vais te laisser respirer tranquillement. On y va avec une tonne de ton voyons, ta clé USB. Ça irait mieux si je partais.

0: maison.
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5: Bien bonsoir, comment allez-vous? Mon nom est Danick Plouffe, très heureux de vous accompagner dans cette nouvelle édition de l'entrepôt du rock. Ce soir, du très très bon stock que j'ai pour vous. Et pour débuter ce premier bloc, on va faire un tour du côté du Saguenay avec le band Marie-Céleste. C'est un nouvel extrait, prenant leur premier album. Déjà 1,5 million de diffusion sur les plateformes numériques pour ce groupe-là originaire du Saguenay. Surtout que le premier album a été un succès fou. Si vous voulez les voir en concert,